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Vous êtes ouf ou quoi? Vous voyez ce qui se passe? Est-ce que vous voyez les enfants qui dorment dans les rues, qui vont pas à l'école, et ceux qui vont à l'école,

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0: la sensibilisation et la renaturation des sols.
1: Bonjour à toutes et à tous. Ils sont notre principale source d'alimentation, une ressource vitale mais menacée. 62% des sols européens sont dégradés. Pourquoi et comment y remédier ? Quel est le rôle de l'agriculture dans la préservation des sols ? Nous en discuterons dans quelques minutes avec Jacques Thomas, dirigeant d'un groupe de sociétés coopératives dans le domaine de la conservation du patrimoine naturel. Il nous parlera du projet Sol Lab visant à identifier et faire connaître les pratiques agricoles favorables à la santé des sols. Mais avant, direction Cossé-le-Vivien en Mayenne, où Isabelle Rupin de Fidélité Mayenne nous fait découvrir les principes de l'agriculture de conservation des sols en compagnie de deux exploitants.
2: L'agriculture de conservation des sols, c'est une action volontariste menée par des agriculteurs désireux de revenir à une agriculture plus naturelle. C'est le cas ici en Mayenne, à Cossé-le-Vivien, à la Touche Guillet, où nous accueille Jackie Dubourg. Bonjour.
3: Oui, bonjour.
2: Vous êtes éleveur porcin. Quasiment l'essentiel de vos récoltes, je crois, servent à nourrir vos cochons. La conservation des sols, c'est une pratique mise en œuvre ici il y a une vingtaine d'années, je crois, par votre père, et que vous avez accompagné et suivi. Et je crois qu'à l'époque, la volonté était de revenir à des bases plus saines, de sortir du taux phytosanitaire. Et m'avez-vous dit de revoir les vers de terre dans les champs ?
3: Oui, c'est ça, oui.
2: Benoît Saget, vous êtes également éleveur porcin ici à Cossé-le-Vivien, toujours en Mayenne, et adepte aussi de l'agriculture de conservation des sols.
4: Exactement. Ça fait 25 ans que je pratique cette agriculture.
2: Vous faites tous les deux partie du groupe des 30 000 écophytos du sud Mayenne qui existe depuis 4 ans. Et vous êtes très, très accompagné par la Chambre régionale d'agriculture des Pays de la Loire pour favoriser les échanges, les formations sur les pratiques de chacun, les réussites ou non. De quoi parle-t-on exactement quand on parle d'agriculture de conservation des sols ?
4: C'est toutes les techniques qu'on peut mettre en œuvre pour préserver en fait le sol. Ça repose essentiellement sur trois grands principes. C'est d'avoir le plus possible la couverture des sols, le moindre travail du sol, le moins possible, pas de retournement de sol. Et c'est également aussi une diversité dans les cultures, que ce soit par les couverts ou par la rotation des cultures.
2: Donc là, Jackie Dubourg, nous sommes dans votre champ. On est au mois de novembre et il est couvert de...
3: Alors c'est suite à un colza, donc on a gardé le colza en place et on a semé directement dedans. Double objectif, c'était donc la première chose, c'était moins de mécanisation forcément, puisque du coup on détruit pas la culture tout de suite. On la laisse en place parce que ça permet de garder le sol l'été. Ça évite de ressemer un couvert, donc ça fait un couvert vert toute l'année. Ça limite aussi un peu l'impact des limaces, puisque du coup elles mangent les feuilles en premier du colza qui est importé, et le blé pousse après.
2: Ce blé que vous avez semé il y a
3: une quinzaine de jours là maintenant, et là comme on peut le constater, il commence à germer et à lever.
2: En effet. Mais alors du coup, pardon, vous n'avez pas du tout travaillé ce sol ?
3: La seule chose que j'ai fait, c'était à la récolte, juste après le colza, de passer un léger déchaumage sur 3-4 cm pour remettre en germination le colza qui est tombé suite au battage.
2: Pardon, déchaumage, ça veut dire ?
4: C'est un travail très superficiel du sol qui peut avoir l'objectif en fait de détruire s'il y a des mauvaises herbes encore dans la culture en place. Parce que sinon, le colza, il peut lever de lui-même. Mais souvent, ça permet de détruire les mauvaises herbes en place, mais aussi de broyer les cannes.
3: Et ça permet aussi de mulcher un peu la terre pour mélanger un peu la matière organique aussi et d'activer un peu la minéralisation et d'optimiser un petit peu après la repousse de tout ça.
4: L'objectif également aussi, c'est de gérer des fois les populations de limaces qui peuvent être très importantes dans les colzas, donc ça permet de détruire les œufs plus facilement.
2: Mais c'est-à-dire que par rapport à l'agriculture, on va dire traditionnelle ou conventionnelle, là où des gros engins auraient tout labouré, vous avez fait un petit passage léger, c'est ça la distinction ?
4: C'est juste un travail chirurgical, c'est-à-dire qu'on passe avec un disque pour semer sans bouger de terre.
2: Dans la conservation des sols, ce qui est important aussi, c'est ce qui se passe dans le sol, toute la diversité et des échanges.
3: En fait, la production de biomasse, elle passe aussi par les racines. Il y a énormément de racines qui font de la biomasse en souterrain, qui vont travailler le sol à la place des outils. Et ça va permettre aussi de créer des galeries pour faire des remontées et descentes de minéraux dans le sol.
4: Oui, la faune du sol, c'est énorme ce qu'on a sous nos pieds. C'est toute cette faune qui remplace le travail du sol. Mais ça ne se fait pas du jour au lendemain. On sait que nous, aujourd'hui, au bout de 20 ans sans travail du sol, ça grouille dessous. La porosité, elle se fait essentiellement donc, par les vers de terre, mais aussi tous les micro-organismes, les bactéries. Par contre, il faut leur donner à manger tout le temps. Donc, c'est-à-dire que c'est pour ça qu'il faut toujours laisser des résidus sur le sol pour alimenter toute cette faune. Et après, c'est aussi des champignons. Et quand on parle champignons, on parle

0: dit souvent de mycorhizes, qui ont un rôle essentiel en fait dans l'alimentation des plantes, que ce soit des minéraux, mais aussi l'eau. Et le problème de ces mycorhizes aujourd'hui, c'est que le travail du sol, dès qu'on va travailler le sol, on détruit toutes ces mycorhizes.
1: Il faut bien aussi parler des aléas climatiques. Alors, est-ce que vous subissez aussi de plein fouet cette alternance de pluies diluviennes, des périodes de sécheresse?
0: C'est un système où on apporte beaucoup de résilience en fait. Face aux événements climatiques, en fait, on est beaucoup mieux bordé aujourd'hui qu'en système conventionnel. C'est-à-dire que l'érosion, on ne connaît quasiment pas. Les excès de chaleur, bon, on n'a pas le choix, on y fait face. Mais après, on a un sol qui stocke un peu mieux l'eau, donc on s'affranchit un peu mieux de ces problèmes-là. Les excès d'eau, c'est pareil, parce qu'en fait, on a un sol qui est beaucoup mieux organisé, donc on stocke beaucoup plus d'oxygène dans nos sols. Et du coup, on subit beaucoup moins violemment les événements climatiques. C'est-à-dire que dans une année normale, on ne va pas plus performant forcément qu'une agriculture conventionnelle, mais par contre dans des passages, des moments plus difficiles, là on s'en sort en général beaucoup mieux.
1: Jacques, on a vu donc ici dans ce champ de colza où il y aura bientôt du blé, donc ça c'est l'alternance des cultures, hein.
2: Oui, c'est ça, oui. Après un colza, c'est souvent un blé, et puis après le blé, une orge, et puis après l'orge, un maïs, et éventuellement sur une luzerne, 5 ans, et après je remets un blé, une maïs. On essaie de diversifier aussi tout ce qui est aspect adventice, justement, qui soit perturbé, et pour vraiment diminuer au maximum aussi la phyto sur nos champs, quoi.
1: Oui, et puis sans doute les cultures ne puissent pas exactement les mêmes réserves dans le sol, donc ça permet aussi de garder un équilibre.
2: Oui, complètement, parce que du coup, on travaille sur plusieurs horizons du sol. Toutes les cultures n'ont pas la même façon d'aller chercher dans le sol les éléments et n'ont pas non plus la même façon de capter le carbone de l'air pour le remettre dans le sol. Donc ça, c'est quelque chose qu'il faut travailler absolument.
1: La rotation, c'est un principe que vous appliquez également pour le couvert, hein, je crois, Benoît Saget.
0: On essaye de faire un mix au moins de 3-4 plantes avec des couvertures différentes et des enracinements différents afin d'avoir une complémentarité.
2: Il faut tendre vers un couvert permanent et composé avec les nouvelles plantes aussi qui vont pousser avec le changement climatique.
1: On voit que c'est vraiment une expérimentation de tous les jours, en fait.
0: C'est quelque chose qu'on a découvert au fil des années, oui, donc on corrige, on tire, voilà.
1: Et parce qu'il faut bien aussi parler de retombées économiques, en fait, ou de coûts de l'utilisation de ces techniques. Qu'est-ce que vous diriez, vous, que financièrement, c'est plutôt positif, Jacques Hidour?
2: Le retour, pour moi, il est très positif. On passe quand même beaucoup moins de temps dans nos champs à mécaniquement. Après, c'est énormément de temps d'observation pour justement intervenir au bon moment. Après, au niveau du rendement, on a une régularité de rendement plutôt qu'un des excès d'un coup, on va avoir un rendement très très élevé ou alors une catastrophe l'année d'après. Là, c'est plutôt une régularité de rendement. Donc,
0: la grosse économie là, qui est très rapide, c'est le matériel. Moi, j'avais fait le choix de basculer assez vite. Et puis, moi, il y a eu également l'aide de la CUMA qui nous a permis aussi d'avoir une offre de matériel adaptée et puis d'investir aussi dans du matériel qui est spécifique, qui, pour le coup, coûte assez cher quand même, donc qui nécessite, nous, d'investir en groupe puisqu'on n'est pas des structures suffisamment grandes. Mais non, la première économie, elle est surtout la mécanisation, elle est relativement importante, que ce soit au niveau du fuel. Et puis au niveau après des heures de tracteur, après comme disait Jackie, sur les rendements des cultures, je dirais que c'est un peu moins évident, notamment le blé qui est une culture qui n'est pas très exigeante en termes de structure de sol, donc on ne voit pas forcément des grosses différences. Par contre, dès lors qu'on commence à aller prendre des plantes un peu plus spécifiques, comme des légumineuses par exemple, là on s'aperçoit l'effet très bénéfique des structures, des sols très bien structurés. Le maïs également, il ne faut pas non plus se focaliser sur le rendement, c'est une composante importante dans la rentabilité, mais c'est... Il y en a bien d'autres avant qui peuvent jouer sur cet aspect économique, rentabilité.
1: Ouais, c'est ça, mais il y a un rapport finalement investissement en temps où on finance, etc.
0: Voilà, faut surtout pas hésiter à passer du temps, un peu plus au départ parce qu'il faut se faire la main. Au fil du temps, je passe aujourd'hui beaucoup moins de temps que j'ai pu le faire. Mais au début, on observe beaucoup de choses et puis c'est vrai, et puis c'est intéressant aussi parce qu'on n'est pas... On découvre des nouvelles choses et on en découvre tout le temps. On n'est jamais dans la routine non plus, donc et on essaye toujours d'améliorer aussi notre système.
1: Bien, ben merci beaucoup. Merci à vous, Jacques Dubourg, de l'exploitation La Touche Guillet à Cossé-le-Vivien et Benoît Saget de...
0: Mont-Sion-Neuf.
1: À Cossé-le-Vivien aussi, en Mayenne. Merci de ce partage d'expérience sur vos pratiques vertueuses de conservation des sols, ces échanges dont vous êtes coutumier, finalement en faisant partie du groupe 30 000 Ecophyto qui favorise donc justement ces retours d'expérience et ou même parfois d'expérimentation grâce au soutien de la Chambre d'agriculture régionale.
3: Merci.
2: Merci.
4: Voilà pour ce reportage d'Isabelle Rupin de Fidélité Mayenne. Nous prolongeons maintenant la réflexion avec Jacques Thomas, directeur du groupe et Siwa, de société coopérative dans le domaine de la conservation du patrimoine naturel. Il travaille sur le projet Sol Lab, sur la qualité des sols avec le monde agricole.
3: Bonjour, je suis donc Jacques Thomas, je dirige un groupe de sociétés coopératives qui s'appelle le groupe EWA. Et ce sont des entreprises qui travaillent dans le domaine de la conservation du patrimoine naturel, et notamment des sols.
4: Et vous avez un projet sur la préservation des sols agricoles dont vous allez nous parler. Mais d'abord, en guise d'introduction, est-ce que vous pouvez nous expliquer un peu quels sont les enjeux autour des sols agricoles en France ?
3: En France et à travers le monde, les enjeux, c'est que ce sont les sols agricoles qui nous nourrissent. Sans sol agricole et sans sol d'une manière générale, l'humanité ne pourrait pas du tout vivre. Donc les enjeux liés à la conservation des sols, c'est le fait que les sols sont notre principale source d'alimentation. Plus de 80-90% des ressources alimentaires des humains viennent des sols. Un récent rapport de la Commission européenne nous a montré qu'une grande majorité de ces sols sont en mauvais état. Au moins l'une ou l'autre des fonctions qui sont attribuées au sol sont dégradées. Donc les enjeux, c'est bien de maintenir l'état de santé de ces sols et d'aider les gens qui, les agriculteurs hein, qui utilisent ces sols, de bien maintenir et de restaurer même les fonctions liées au sol.
4: Les sols sont dégradés à cause des pratiques agricoles ?
3: Notamment à cause des pratiques agricoles, notamment à cause de toutes les pollutions qu'on peut apporter sur les sols, les eaux chargées de polluants, l'air dans lequel on émet tout un tas de molécules. Il n'y a pas que les travaux agricoles qui apportent une dégradation, mais il y a toute l'activité humaine, en fait, qui est mal contrôlée et qui, un jour ou l'autre, retourne au sol. Ce qu'il faut savoir sur les sols, c'est que c'est le point central de tous les mouvements de matière à travers sur la planète. Les matières organiques, les végétaux qui poussent sur les sols vont former des végétaux morts qui vont se dégrader en surface des sols. La dégradation, notamment par les micro-organismes, va minéraliser les matières et permettre aux plantes à nouveau de puiser ces sels minéraux et à nouveau de pousser grâce à l'énergie du soleil. Et donc le sol est le point de passage obligé de ce cycle de la matière. Si le cycle de la matière est empêché dans son fonctionnement par des pollutions, par des atteintes physiques, on a toutes les fonctions qui sont liées à la régulation de ces cycles qui sont perturbées. Donc, parmi les régulations, parmi les choses qui sont perturbées, vous avez les émissions de CO2 qui vont être excessives et modifier, vous le savez, le climat. Donc le sol, en ce sens, il est utile à la fois pour l'alimentation humaine, mais pour bien d'autres équilibres, finalement, du fonctionnement de la planète. Et c'est pour ça que c'est un enjeu primordial, et c'est pour ça qu'il y a une directive cadre au niveau de l'Union européenne sur la qualité des sols qui vient d'être approuvée par la Commission.
4: Et vous travaillez donc avec l'ADEME sur un projet qui s'appelle Sol Lab. Est-ce que vous pouvez nous expliquer de quoi il s'agit ?
3: Depuis plusieurs années, différents partenaires avec qui on travaille, des institutions de recherche, des ONG, animent des programmes de sciences et recherches participatives sur la qualité des sols avec le monde agricole. Et on s'est dit il y a quelque temps qu'il était utile de faire profiter des acquis de notre expérience autour de ces programmes d'autres personnes qui allaient mener des programmes de sciences et recherches participatives avec les agriculteurs. Du coup, on a créé ce programme Soil Lab, qui est un programme qui est financé par l'ADEME et qui, en 3 ans, va permettre de compiler l'essentiel des ressources et des expériences issues des programmes pionniers qui se sont passés depuis 15-20 ans en France. Donc, le but de Soilab, c'est d'auditionner les gens qui ont mené ce genre de programme, de leur faire parler de leurs contraintes et des avantages de leur programme, des difficultés qu'ils ont eues à mettre en œuvre et des recettes qu'ils ont réussi à trouver pour améliorer la collaboration entre le monde de la recherche et les agriculteurs, qui eux-mêmes sont des partenaires actifs dans l'étude des indicateurs de bonne santé des sols. Et du coup, ce programme va permettre de publier tout un tas d'informations utiles pour des gens qui voudraient monter des projets à nouveau. Et un autre volet de ce programme, c'est d'améliorer les protocoles scientifiques pour mesurer les indicateurs de bonne santé du sol au champ. Que ça soit abordable d'une façon assez simple, à la fois par des équipes de recherche, mais aussi par les agriculteurs eux-mêmes. Donc on est en train de travailler sur l'amélioration de certains de ces protocoles l'amélioration d'instruments pour pouvoir mesurer facilement et à bas coût ce genre d'instruments, d'indicateurs, pardon.
5: Quelles sont aujourd'hui les pratiques que mettent en place les agriculteurs pour améliorer la qualité de leur sol et comment justement ils mesurent cette amélioration de la qualité des sols agricoles ?
3: Les pratiques qui sont mises en œuvre et qui sont cherchées aujourd'hui sont des pratiques qui sont liées à ce qu'on appelle l'agroécologie. Donc être beaucoup plus soucieux du fonctionnement du sol plutôt que de ses stocks. Il y a deux façons de voir la fertilité des stocks. C'est se dire, dans un sol, il nous faut des sels minéraux pour que les plantes puissent pousser. Et donc, mesurons simplement les sels minéraux. Puis l'autre façon de faire, c'est de se dire, la chaîne qui conduit, de processus qui conduit à l'accumulation de sels minéraux dans un sol, c'est une chaîne qui est liée au vivant, notamment aux bactéries, aux champignons et aux animaux qui vont détruire les litières et les matières organiques. Et donc, intéressons-nous en fait aux indicateurs qui montrent que le vivant fait son job dans le sol pour permettre d'améliorer la fertilité des sols et de faire pousser des cultures. Donc, le grand principe, il est là. Et du coup, les indicateurs liés aux états de santé du sol, c'est une métaphore, la santé du sol. Le sol n'est pas un organisme, c'est composé à la fois d'organismes vivants, mais aussi de matières inertes, minérales, et de matières mortes. Et donc les indicateurs de santé du sol sont assez variés, puisqu'on doit toucher à tous les fonctionnements de l'écosystème. Depuis l'activité microbienne, qu'on est capable de mesurer, les microbes, quand ils travaillent dans le sol, ils émettent du CO2, comme vous et moi. On respire de l'oxygène, on émet du CO2, et mesurer les teneurs en CO2 qui sont émises par les bactéries du sol, dans des conditions particulières en incubation, ça permet d'avoir une estimation de l'activité microbienne. On va aussi mesurer différents types de carbone qu'il y a dans le sol, qui sont autant de produits qui sont liés à la dégradation des matières organiques avant d'être minéralisées. On va mesurer la capacité d'un sol à infiltrer l'eau et à mettre l'eau en réserve et la rendre disponible pour les plantes. Voilà, tout un tas de facteurs qui, à partir souvent de pratiques, enfin de protocoles relativement simples à mettre en œuvre, vont permettre de comprendre le fonctionnement et quelquefois les dysfonctionnements, les désordres qu'il peut y avoir dans un sol. Et c'est à partir du moment où on connaît les dysfonctionnements qu'on va chercher leurs sources et rétablir par la pratique à mettre en place sur les sols des travaux beaucoup plus vertueux pour améliorer la situation.
5: Et là, alors quel va être le rôle à la fois des agriculteurs et des organismes de recherche justement pour travailler sur ces indicateurs ?
3: Au travers des programmes de science et recherche participatifs, tout comme on appelle cela aussi pour certains des living labs, on cherche à comprendre des choses qui sont particulièrement complexes dans le milieu naturel, en tout cas dans le milieu sur les exploitations, plutôt que simplement par des expériences qui simplifient les dispositifs et que l'on peut reproduire en laboratoire. Donc c'est une façon différente de faire de la science, c'est de mesurer, d'observer les états d'un espace naturel ou d'un espace exploité en conditions réelles. Et du coup, on a besoin à la fois d'avoir le regard des chercheurs qui utilisent la méthode scientifique, la méthode expérimentale, et le regard des professionnels, praticiens de leur art, et qui ont eux-mêmes qui font eux-mêmes des observations empiriques sur l'état de santé de leur sol pour pouvoir réaliser l'exploitation et la culture des végétaux de rapport. Et donc, le fait de vouloir faire ça au champ avec le concours des agriculteurs, avec des niveaux d'implication très différents, ça peut être juste donner son accord pour que soient expérimentés certains protocoles chez eux, jusqu'à réaliser eux-mêmes des mesures, des analyses, et travailler avec des chercheurs à l'interprétation de ces résultats. Donc le niveau d'implication peut être très très différent, mais dans tous les cas, il y a un rapprochement entre le professionnel agricole et les chercheurs pour qu'ils puissent mélanger un petit peu leur regard et avoir une meilleure connaissance des phénomènes complexes qui se passent sur leur exploitation, sur les stations, sur les parcelles qui sont étudiées.
5: Comment ça peut s'organiser au mieux cet échange entre les chercheurs et les agriculteurs? J'imagine qu'il y a aussi une question de temps à consacrer à ces types de projets. Donc vous, avec le projet SolLab, vous devez aussi réfléchir à la manière de mieux faire travailler chercheurs et agriculteurs ensemble pour que chacun y trouve son compte.
3: C'est exactement ça, en fait. Le grand problème, c'est de savoir comment parler pour les agriculteurs aux chercheurs et bien exprimer leurs besoins, et comment les chercheurs peuvent parler avec les agriculteurs pour leur expliquer la méthode scientifique, les limites et les avantages de tel ou tel protocole. Donc il y a forcément un temps d'adaptation des deux communautés pour vraiment pouvoir produire des informations intéressantes.
5: Et qu'est-ce que vous mettez en avant comme argument auprès des agriculteurs pour les inciter à être dans cette démarche ?
3: Et en fait, les agriculteurs qui travaillent dans ce genre de programme, en général, ils sont déjà un petit peu sensibles au fait qu'il faut qu'ils fassent des efforts ou en tout cas, il faut qu'ils comprennent mieux ce qui se passe chez eux. Les agriculteurs sont très, très attentifs aux sources éventuellement de désordre, en tout cas aux conséquences des travaux qu'ils font sur leur patrimoine, sur les sols. Il ne faut pas croire que c'est simplement des méchants qui salissent le patrimoine commun. Ils sont extrêmement réceptifs aux besoins de améliorer leurs pratiques. Ils savent très bien qu'il y a eu des excès et maintenant ils cherchent à trouver des solutions. Mais les solutions, elles ne tombent pas comme ça. Il faut d'abord les expérimenter, il faut être extrêmement prudent, parce que l'agriculture, c'est une source de développement économique. Il ne faut pas que ça devienne une activité à perte au niveau de chacun de ces agriculteurs. Et donc, il faut avancer petit à petit et en connaissant bien le fonctionnement et les réactions que les sols et les cultures vont avoir en fonction des usages qui vont être pratiqués en matière agricole. Et donc, la plupart des agriculteurs, enfin les agriculteurs qui travaillent dans ces programmes de recherche et sciences participatives sont particulièrement curieux et inventifs, et ils ont juste besoin en fait de l'appui des connaissances scientifiques et de méthodes pour pouvoir changer leurs pratiques. Et les chercheurs eux-mêmes qui dans le monde de la recherche appliquée en agronomie, essaient de trouver des alternatives aux méthodes traditionnelles d'exploitation agricole, ont besoin du retour des agriculteurs sur les modes de les techniques employées. Voilà, donc c'est vraiment un partenariat gagnant-gagnant. Mais c'est vrai qu'on le fait avec des gens qui sont volontaires. On ne peut pas faire ça avec des gens qui ne pensent pas que c'est utile de travailler dans ce sens et qui ont une autre vision de l'agriculture liée, héritée des décennies passées.
5: Et là, alors, où en est le projet et quelles vont être les prochaines étapes ?
3: Les prochaines étapes, ça va être d'auditionner une douzaine de cas de gens qui ont mené des programmes de recherche et sciences participatives pour mieux comprendre quels sont les avantages, les inconvénients, les recettes qui peuvent nous donner pour mettre en œuvre des programmes beaucoup plus efficaces et éviter de perdre du temps aux personnes qui vont réaliser de nouveaux programmes à l'avenir.
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1: Bonjour à tous, c'est Eva dans Matraque Bien-Aimée. Aujourd'hui, je vous parle du morceau Bleaky, sorti le 9 octobre 2025 par le label LTS Records. Il fait partie de l'album Extasia, album que beaucoup d'entre vous doivent déjà connaître puisque l'auteur n'en est autre que Ino Casablanca. Ino Casablanca est un rappeur francophone en pleine ascension, ce qui n'est pas pour lui déplaire car il ne manque pas d'ambition et comme il dit, je ne veux pas être un artiste de niche, je veux être une superstar. J'aimerais bien être populaire, rassemblé, je ne me vois pas être un artiste spé, je veux être un artiste compris. D'ailleurs, si vous allez en festival cet été, vous risquez fortement de le croiser, car Ino Casablanca est déjà programmé au Grun Festival, au Francofolie, à Garo Rock, mais aussi au Solidays. Bien qu'il rappe en français, il est d'origine marocaine et est né en Espagne. Depuis ses 14 ans, il incarne ses trois cultures à travers sa musique, sans pour autant être dans une démarche d'ouverture musicale. Selon lui, ses morceaux ne sont pas des tentatives, si ce n'est celle de fédérer. Dans Bleaky, Ino Casablanca n'est pas seul. Il est accompagné par la rappeuse Lin Lin. Et oui, Lin Lin comme l'impératrice emblématique de One Piece. Ça vous donne une idée du caractère bien marqué de l'artiste. La voix affirmée de Lin Lin vient contraster avec le ton posé de Ino Casablanca, qui tous deux forment un couple musical des plus équilibrés entre rap et électro. Sur ce, je vous souhaite une bonne journée et je vous laisse vous faire emporter par le rythme dansant de Bleaky sur Prune 92 FM.

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0: choisi.
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0: Chérie, c'est moi qui choisis.
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0: Ça vient d'où? 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
0: Est-ce que t'es fan de moi? 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
1: Tu connais l'heure bleue ?
2: L'heure bleue ?
1: En fait, c'est pas une heure, c'est une minute. Juste avant l'aube, il y a une minute de silence. Les oiseaux de jour sont pas encore réveillés et les oiseaux de nuit sont déjà couchés. Et là, c'est le silence. Et là, c'est le silence. Là, c'est le silence.
3: Si la nuit était une couleur, je choisirais bleu.
4: Eh ben, il était noir un peu, avec des étoiles et la lune.
5: Ou pour moi, la couleur de la nuit dans la ville, c'est les paillettes. Voilà.
6: Et puis après, le ciel, il a commencé aussi à bleuir.
7: L'heure bleue. Okay. Et en anglais, on dit Twilight Zone. C'est pas la nuit, mais c'est pas les jours non plus.
6: Si,
7: c'est indéterminé.
6: C'est un temps en dehors de temps.
8: Mais il vous reste à franchir une deuxième étape, découvrir ce que sont ces nuits. Ou plutôt la nuit.
9: À quoi songent-ils ?
10: À quoi songent-ils ?
9: Tous ceux que le sommeil fuit. Insomnie, amour,
10: rêver,
9: oublier, clair-obscur.
11: J'ai le souvenir d'une nuit.
9: À quoi songe-t-il ?
10: À quoi
11: songe-t-il ?
9: Qu'attendent-ils ?
10: Tous ceux que le sommeil fuit.
9: Infini,
10: silence,
9: attente, liberté, faire une pause.
12: Et la nuit, quand je ne dors pas, je fais mes meilleurs scénarios.
13: J'angoisse de ne pas m'endormir et de ne pas avoir assez dormi pour le lendemain.
14: La nuit, quand je ne dors pas, j'angoisse.
15: J'écris à mes amis.
16: La nuit, quand je ne dors pas, je repense à toutes les conneries que j'ai dit il y a 6 ans.
17: Je lis des anecdotes sur se coucher moins bête.
18: Et je m'endors direct.
9: À quoi songe-t-il ?
10: La peur.
9: Tous ceux.
10: L'ennui.
9: Que le sommeil fuit.
10: La douceur.
9: Il y a un petit bonhomme qui se balade sur des collines vertes. Il y a des petites fleurs sur ces collines, un peu à droite à gauche. Il y a des sapins plus au fond qui dépassent légèrement des collines.
19: On voit un homme qui semble être un chef d'orchestre, il est de dos. Il m'a l'air enfoncé dans le sable et je ne sais pas s'il va s'enfoncer plus ou si le sable va descendre.
9: Et ce petit bonhomme, il a un baluchon.
19: Donc il a les deux bras levés vers le ciel et au-dessus de lui, il y a les branches d'un arbre.
9: Et il fait des bulles.
19: Avec plein d'oiseaux dessus qui semblent chanter.
9: Et ces bulles se transforment en planètes.
19: J'étais enfant, donc c'était dans une maison à la campagne, je sais plus où. Mais je sais que sous ma fenêtre, il y avait un grand jardin. Et peut-être ma mère faisait une insomnie, je sais pas. En tout cas, elle avait déménagé le piano dans le jardin, dans le noir. Et elle s'était mise à jouer, donc je m'étais endormie sous le son du piano. Je sais pas si elle a joué toute la nuit. Je ne sais pas si ça s'est vraiment passé, mais voilà. En tout cas, c'était vraiment très apaisé. J'ai fermé les yeux sur ce son. Voilà.
9: Ça me fait penser à l'effet du sommeil sur mon cerveau. Comme si il partait en bulle et je maîtrisais plus rien. En fait, ça partait hyper loin. Mes rêves.

0: La Nuit, N-U-I-T.
1: Que fais-tu la nuit ?
2: La nuit, je rêve beaucoup, je parle beaucoup.
3: La nuit, normalement, je dors si tout se passe bien.
4: La nuit, ça peut être ou des nuits où je sors beaucoup et donc je vais traîner, faire durer la nuit le plus possible pour rester dans des discussions, des rires, de l'ivresse nocturne.
5: En fait, je suis un peu un oiseau de nuit quand même, donc je m'endors très tard. Donc je peux lire beaucoup dans mon lit. Et je peux aussi être de sortie, de dance floor par exemple. Je peux danser la nuit ou discuter. J'ai d'autres discussions la nuit, je crois aussi.
6: Qu'est-ce que je fais quand je dors pas ? J'ai l'impression que je pense à tout ce que j'ai fait dans la journée ou tout ce que je dois faire dans la journée suivante.
5: Et je me retourne dans tous les sens dans mon lit jusqu'à trouver le sommeil. Et parfois, c'est vraiment long et pénible.
7: La plupart du temps, je dors. A priori, je rêve aussi pas mal.
4: En ce moment, je fais des insomnies. Et du coup, en ce moment, la nuit, je suis bien réveillée, quoi.
1: Que fais-tu quand tu ne dors pas ?
8: Je pense beaucoup.
9: Donc c'est un peu le meilleur moment pour pouvoir regarder ce qui se passe autour de soi, parce que la nuit, c'est quand même toujours un peu intéressant. Quand même.
0: La nuit entre dans la ville.
10: La ville entre dans la nuit.
0: Grise, mauve, bleu, noir. Les fenêtres s'allument, les contours s'estompent. Les lumières de la rue, les néons des boutiques, des restaurants, des cafés insistent encore.
10: Encore.
0: Mêlés au faisceau des phares des voitures, au feu de circulation.
10: Les faisceaux des phares.
11: Les lumières des appartements, des maisons disparaissent peu à peu, renoncent, avalées.
10: Avalées.
11: Dissoutes.
10: Dissoutes. L'heure de rendre les armes.
11: Ou
10: de résister.
11: Un peu.
10: Un peu.
11: Encore.
10: Encore.
11: Encore.
0: Quelques éclats demeurent au milieu des heures profondes.
10: En veille.
0: Parfois, une silhouette
10: immobile.
0: Se détache sur le rectangle éclairé.
10: Éclairé.
0: À quoi songe-t-il ?
10: À quoi songe-t-il ?
0: Tous ceux que le sommeil fuit.
10: Fuit.
11: À quelle part de leur histoire, de leur mémoire, à quel absent parle-t-il en silence ?
10: Qu'attendent-ils ?
0: À quoi songe-t-il ?
11: Tous ceux que le sommeil fuit.
0: Gaël Josse, extrait de « À quoi songe-t-il tous ceux que le sommeil fuit ?»
12: Tout ce qu'on a mal dit.
13: Tout ce qu'on n'a pas dit.
12: Tout ce qu'on a mal fait.
13: Tout ce qu'on n'a pas fait.
12: En boucle, en boucle, en boucle.
13: La culpabilité.
12: L'angoisse.
13: La honte.
12: En boucle, en boucle, en boucle.
13: Vouloir revenir en arrière.
12: Ne pas pouvoir.
13: Se tourner dans le lit.
12: Se retourner.
13: En boucle, en boucle, en boucle.
12: Et penser à demain.
13: Ne pas oublier d'étendre le linge.
12: Acheter du beurre.
13: Répondre au message de Mélissa.
12: Pas comme la dernière fois.
13: Quand on pensait que c'était inutile.
12: Superflu.
13: Que ça pouvait attendre demain.
12: Que c'était pour ne rien dire.
13: Dire merci quand même.
12: Même la nuit.
0: En boucle. La nuit, je me sens inquiète.
10: La nuit, je me sens anxieuse.
11: La nuit, je me sens seule.
3: Qu'est-ce qui te réconforte la nuit ?
4: Qu'il n'y ait pas beaucoup de monde. Étonnamment, je crois que j'aime bien la nuit quand il n'y a pas trop de gens. Parce que je trouve que c'est des moments très calmes et du coup, ça m'apaise et ça me réconforte d'être seule la nuit. C'est des moments doux, en extérieur surtout.
2: La nuit, ce qui me réconforte, c'est soit d'avoir une grosse couette ou un gros oreiller que je peux serrer, ou sinon d'être un peu entre deux rêves, d'être un peu dans une fièvre la nuit, et d'avoir des scénarios, des rêves, etc., en même temps d'être trop à l'aise dans mon lit. Et Ouais, et des fois d'avoir quelqu'un, mais des fois d'être bien toute seule aussi, ça me réconforte d'avoir toute la place dans le lit. Ouais, je dirais ça.
14: Ce qui peut me réconforter la nuit, c'est d'entendre la respiration d'une autre personne. Ouais, pour me caler dessus, pour m'endormir.
4: Qu'est-ce qui te réconforte la nuit ?
6: Je pense que c'est les câlins quand même, on peut pas se mentir.
0: Enveloppement. Gigoter. Le soir, les stores baissés.
15: Sexe.
0: Un filet de lumière.
15: La tendresse.
0: Le fond s'anime. Seul sur mon lit défait, je danse à mon pied.
15: Désir.
6: C'est un livre qui s'appelle Carole, qui a été écrit par Patricia Highsmith. Et il est important pour moi parce que, en fait, j'ai choisi ce livre parce qu'il m'évoque la nuit. Et il m'évoque la nuit parce que je me souviens exactement quand j'ai découvert cette histoire. J'ai acheté le DVD du film qui a été réalisé à partir de ce livre. Je l'ai acheté de nuit, je me souviens très bien où, et je l'ai regardé de nuit, et c'est une nuit qui a vraiment changé ma vie, et je l'ai regardé en boucle. Et c'est un film, et plus tard un livre, qui m'a permis de réaliser que moi-même j'étais lesbienne. Donc c'est un moment très fort pour moi. Et ça m'évoque toujours cette nuit-là, où j'ai regardé pour la première fois ce film, et où j'ai découvert pour la première fois cette histoire. Et au sein même de l'histoire, il y a beaucoup de choses qui se passent la nuit, et où tout est caché, et ça, pour ces raisons-là, ça m'évoque aussi la nuit. C'est ici que nous passons la nuit, dit Carole. Thérèse était encore lourde de sommeil quand elles entrèrent dans l'hôtel. Dans l'ascenseur, elle eut conscience de la présence de Carole à côté d'elle, comme dans un rêve dont Carole serait le seul personnage. Dans la chambre, elle posa sa valise sur une chaise, l'ouvrit, la laissa et se tourna vers Carole. Comme si ses émotions avaient été différées pendant les dernières heures ou les derniers jours, elles la submergèrent tout à coup, tandis qu'elle regardait Carole ouvrir sa valise, sortir d'abord, selon son habitude, sa trousse de toilette en cuir qu'elle laissa tomber sur le lit. Thérèse regarda ses mains, la mèche de cheveux qui retombait par-dessus le nœud de son bandeau, les raflures datant de quelques jours, qui rayaient le dessus de sa chaussure. « Qu'est-ce que tu fais planter là ?» demanda Carole. « Couche-toi, tu tombes de sommeil. Carole, je t'aime. » Voilà.

0: Ce qui les unit leur permet de traverser la nuit et de se rapprocher à l'aube froide. Ils renoncent à ces mots, dits par tous, indignes d'eux, de ce qui les rassemble, le passage des lèvres, la lente montée du désir, et les mots dits par tous, les seuls qui reviennent. Ils se taisent, c'est leur passion. L'auteur, c'est Bernard Delvaille, qui est extrait d'un recueil qui s'appelle « Faits divers » en 1976. Il y avait plein de poèmes qui parlaient de la nuit dans cette anthologie autour de l'amour entre hommes. Mais c'est celui-là que j'ai choisi.
1: Et toi, comment tu te bats pour briller la nuit ?
2: Je déambule sous les lumières noires.
1: Je me fous d'être sérieuse.
3: Je claque des doigts pour faire changer les couleurs des feux.
1: Je danse, je danse, je danse, je danse, je danse.
4: Je regarde les gens descendre du tram.
5: Je mets la musique très, très, très, très, très fort.
6: Dans mes rêves, je deviens un engin de démolition.
7: Moi, je mets de la peinture fluorescente.
8: Et là, je brille.
9: Je fais bouger mes mains très, très vite pour faire des effets spéciaux.
10: J'allume un feu.
11: J'évoque super camomille.
12: Je me mets sous la lune.
13: Et j'attends les étoiles filantes.
14: Je me transforme en loup-garou.
15: Et j'observe les yeux qui brillent sous mon lit.
16: Et dans le placard.
17: J'allume une veilleuse.
18: Quand je mets mes talons qui vont faire du bruit dans la rue.
19: Quand je ris fort et que j'ai pas peur de déranger.
20: Quand je suis entourée de mes potes et que je me sens invincible.
21: Quand je marche où je veux, comme si l'espace n'avait plus de limite.
22: Quand le temps disparaît et qu'on repousse le lendemain.
23: En fait, on se bat tout le temps.
1: Et toi, comment tu te bats pour briller ?
24: Il y a des gens qui n'ont de repos que la couleur de la nuit.
25: Et la nuit, dans le ciel,
26: il y a des paillettes. Comme sur les joues de mes sœurs.
27: De mes sœurs.
26: Et comme sur les joues de mes frères.
27: De mes frères.
28: Et c'est pour ça qu'on s'est mis à aimer tellement la nuit.
29: La nuit.
30: Parce que la nuit aussi, comme nous,
31: doit se battre pour briller.
1: Et toi, comment tu te bats pour briller la nuit ? Et toi, comment tu te bats pour briller la nuit ? Et toi, comment tu te bats pour briller la nuit ? Et toi, comment tu te bats pour briller la nuit ?
32: Je sors de la douche, j'enlève la buée sur le miroir.
33: J'ouvre mon téléphone et je mets de la musique pour bouger mon booty.
34: Je me regarde droit dans les yeux et j'y mets des paillettes.
33: J'enfile mon top en résille et ma combi en jean.
32: Les cheveux encore humides, je sors dans la ville.
34: Je marche vite. Sans réfléchir, je sais où je vais.
33: Je lève la tête et je prends la place.
32: Je vois le bar que je connais.
34: J'entends la fête. Je vois les yeux de mes amis briller.
35: Briller, briller, briller, briller.
36: À pied, à pied. Bonne
37: nuit, madame.
38: Qu'est-ce que tu aimes faire dans la ville la nuit ?
39: Et j'aime peut-être prendre quelque chose dans un petit bar avec mes amis. Et aussi, c'est surtout de me promener.
40: Eh bien, j'aime bien sortir dans les bars et les restos à Nantes, dans le centre, on habite dans le centre. Et me promener, principalement.
41: J'aime bien me balader. J'aime bien sortir aussi, aller au bar.
38: Est-ce que vous aimez bien la nuit déjà ?
42: Oui.
38: Pourquoi vous aimez la nuit ?
42: Dans le sens où, lorsque je sors en tout cas. Ben oui, parce que c'est festif, parce que moi, Nantes, en fait, j'y suis depuis 25 ans. Quand je sors, tout se passe bien. Et ouais, j'aime sortir.
38: C'est quoi ton... Qu'est-ce que tu adores faire la nuit en extérieur, en ville ?
43: La nuit, bah en vrai, me promener avec mes potes et aller manger un petit bout et tout. Par exemple, sinon aller à des fêtes, excuse-moi, je bégaye. Aller à des fêtes, ou nous promener à commerce parce que la ville de Nantes elle est incroyable et grave. C'est pour ça.
20: La nuit, je veux relâcher la pression.
0: Quelle est pour toi la boisson de la nuit ou de ta nuit et pourquoi ?
2: La boisson de mes nuits, c'est le vin blanc dans un verre à pied sur une table en terrasse avec mes amis parce que je suis juste presque toutes les nuits dehors et c'est vraiment ouais, à partir du moment où il a commencé à faire nuit où j'aime commander ça et le déguster en terrasse.
25: Ça peut être la bière pour me détendre et ça peut être la tisane pour m'endormir.
0: Ma boisson de nuit, je dirais du thé, hein, le thé parce que ça excite pas trop et en même temps c'est, c'est pas exactement du thé d'ailleurs, c'est plutôt du rooibos. donc un truc sans théine mais bien chaud, bien fruité, j'ai une bouilloire assez grosse et je peux la boire en entier et après je vais tout le temps pisser mais je suis heureuse de ça.
3: Ma boisson de nuit. C'est marrant, ça me ramène tout de suite à l'enfance. Quand j'étais petite, ma boisson de nuit, c'était du lait avec de la fleur d'oranger. Je dormais très mal et du coup, mon père me faisait croire, je pense que c'était une croyance, que c'est ça qui me ferait dormir. Et donc, ça avait un effet psychosomatique et un peu magique où ça m'endormait. Donc, c'était ça la boisson de mes nuits, en tout cas quand j'étais enfant. Et maintenant, je dirais une gourde d'eau, beaucoup moins poétique.
20: Je vois un grand personnage. Il a un pantalon vert, des grandes bottes, une chemise blanche, des bretelles. Il est chaud. On pourrait imaginer un peu une figure d'ogre.
4: J'ai une petite maison de poupée qui est séparée en différentes pièces.
20: Parce qu'il est en train de dévorer plein de petites maisons qui se trouvent... au sol, à ses pieds. Il y a des maisons et il y a des immeubles aussi.
4: Donc, si on part du bas de la maison, il y a des petits escaliers qui nous mènent dans un salon avec une table, une bibliothèque.
20: Des maisons, il en a une dans sa bouche, une dans sa main et une dans sa besace.
4: Et une poupée qui est assise sur le rebord de la chambre.
20: Ça m'a fait penser à une ville qui s'éteint, et notamment si l'ogre mange toutes les lumières, je peux imaginer que toutes les villes avec des lumières, je peux imaginer qu'il y a plus du tout de lumière ni de bruit après. Et ça me rappelle des nuits de départ, quand je pars loin de là où j'habite, c'est-à-dire dans des grandes villes depuis un certain nombre d'années, j'apprécie beaucoup le silence et le noir.
5: Mais j'ai plus ce sentiment ouais, que la ville dort, que tout le monde dort, que moi je suis potentiellement seule. Il y a un sentiment ouais, d'isolement et de solitude qui se passe.
6: On voit la ville totalement différemment, déjà on la voit vide. Et c'est plus les mêmes sons, c'est plus les mêmes lumières. Il y a une forme de plaisir à se laisser porter par l'absence justement de bruit et de son. Alors tout dépend les endroits.
7: Le son de la nuit... Je dirais qu'il est... Il est plein de nature. Enfin, moi, j'entends beaucoup les bruits de la nature, plus que le silence, parce qu'il n'y en a jamais vraiment.
20: Sur ces branches, il y a des oiseaux, un ciel bleu, violet, avec un nuage. Et ça me rappelle un lieu où j'ai habité, qui était genre une cabane paumée en dehors d'un hameau. Et j'avais comme entourage vachement les oiseaux, quoi. Et comme c'était à l'orée du bois, je les entendais à fond. Et j'ai jamais entendu autant, en fait, d'oiseaux en même temps chanter. Je trouve que les oiseaux, très tôt, le matin, enfin, et dans la nuit, ont des manières de chanter que je trouve très belles.
8: Donc, Le Tambour de Jeanne Saboureau aux éditions Mémo. C'est un petit garçon qui sortait la nuit chez lui et qui est allé à la découverte de quelque chose dont on ne sait pas trop ce que c'est encore et il décrit toutes les sensations quand il sort, un petit peu les pieds dans l'herbe. Tout doucement, Siméon tente d'apprivoiser son son. Ravi, il court entraînant les pieds dans l'herbe. Il saute sur les dalles de pierre, il écrase des brindilles. Il sourit à pleines dents, accompagné par le cri-cri du criquet, qui est toujours là, accroché à son cou. Et sans s'en rendre compte, Siméon entre dans la forêt.
9: Lune, obscurité, sombre,
10: les lumières,
11: la nuit.

0: Quelle chanson accompagne tes nuits et pourquoi ?
1: La nuit... Waouh, c'est dur comme question.
2: Alors, normalement, j'écoute pas de chansons la nuit, a priori, mais j'ai une playlist qui s'appelle Nostalgie, de vieilles chansons françaises qui me mettent dans un mood triste mais heureuse et du coup nostalgique de sentiments que j'ai déjà ressentis ou même parfois que j'ai jamais ressentis mais que je trouve beau.
1: Et parfois la nuit, je me sens nostalgique. Voilà.

0: À quoi songent tous de ces lieux que le sommeil fuit?
1: À ciel qui sont réveillés de l'autre côté de la terre.
2: À ciel qui sont déjà demain. On leur donnerait toute notre liste de choses à faire.
0: Aller au garage.
1: Vider les bouteilles.
2: Faire les courses.
0: Appeler le dentiste.
1: Retrouver la liste des choses à faire.
2: Trier mes papiers.
0: Faire l'amour.
1: Se faire des amis.
0: À quoi songent tous de ces lieux que le sommeil fuit?
1: À ciel qui sont déjà demain. Et qui ont sûrement, eux aussi, une liste.

0: On voit la mer et on voit un soleil en arrière-plan qui se lève ou se jette dans la mer. Au premier plan, on voit un petit voilier et derrière ce voilier, on voit le visage d'une femme qui est posée dans ses mains et elle regarde le voilier avec un regard extrêmement doux. Ça me fait penser à un voyage en train de nuit, Paris-Austerlitz-Toulon, et l'arrivée sur la mer Méditerranée, qui est la plus belle mer du monde, n'en déplaise aux Bretons et Bretonnes. Et voilà, avec le soleil qui se lève sur la mer, et qu'est-ce que ça fait du bien de voir cette mer après un voyage en train de nuit sans couchette. C'est ressourçant, voilà.
1: Pour toi, quelle est la couleur de la nuit ?
2: La couleur de la nuit. Je vais pas être très originale, je crois, mais c'est un bleu sombre.
3: Lumière. Parce que moi, je suis de la campagne. On est dans le noir. La ville, c'est les lumières.
4: La couleur de la nuit, je dirais bleu.
5: Quelle est pour toi la couleur de la nuit ?
6: Ça dépend. Pour moi, la couleur de la nuit, ça peut être un peu très sombre parce que j'ai peur du noir et donc ça peut être très synonyme de noir, de sombre, de j'y vois pas, et en même temps ça peut être très très jaune si je suis en ville avec les lumières des lampadaires et que c'est vivant et que tout est encore ouvert. Alors, je crois que j'ai besoin qu'il y ait un peu de jaune dans la nuit pour pas avoir peur de pas avoir.
5: Peut-être que ce serait d'abord un bleu qui vire ensuite dans le rouge.
0: Je vois un ciel, un très grand ciel orangé. Il y a un manège, je vois un éléphant, je vois un dragon. Et en tout cas, il y a quatre enfants sur chacun de ces animaux dans le manège. Ils ont l'air content et joyeux d'être là. En fait, ce manège, c'est pas vraiment un manège, c'est une boîte à musique. On voit une petite clé en bas à droite, une petite clé qu'on tourne pour faire un petit peu de musique.
4: C'est un peu les choses qui dansent quand t'es dans ton lit.
7: À quoi songe celle que le sommeil fuit ? Comment le rattraper ?
8: Attends, il est quelle heure là déjà ?
7: À quel rythme ?
8: Oh, il me reste un cœur.
7: C'est où la ligne d'arrivée ?
8: J'en peux plus.
7: Arrivé le matin en bout de course. Journée, marathon, trophée, café. Mais tout de suite, la nuit, j'y suis vautrée dedans.
8: Elle me colle à la peau.
7: Autant m'en faire une couverture.
9: Pour moi, la nuit, c'est un peu un monde à part où qui est un peu créatif parce que c'est un moment où il n'y a plus d'obligation. Il n'y a pas l'obligation d'aller travailler, il n'y a pas l'obligation d'aller faire quelque chose. C'est un moment où il n'y a plus aucune obligation si ce n'est de dormir. Et quand on ne dort pas, et ben du coup, on est libre de faire ce qu'on veut.
10: La nuit, c'est en fait un moment qui nous appartient, finalement, où on nous rend notre liberté dans la frénésie du capitalisme et de la course au travail et à la carrière, à la productivité, quoi.
9: Ouais, en fait, ça se trouve, le militantisme est dans la nuit. On n'avait pas encore cette ligne-là, mais peut-être qu'il y a quelque chose à aller chercher dans la nuit, en effet, qui n'appartient qu'à nous.

0: La raison d'être de la nuit, tu es un personnage romanesque. Tes baises, tes alcools, tes drogues, tes aventures de l'op, je te réponds ce que Monique Wittig a déjà dit, les héros ont disparu. Va savoir où, je me suis donc mis au centre de moi, mon propre centre, être le jeu de mon propre poème, de mon propre texte, qu'il me faudra brûler dans l'incendie d'une vie d'invertie. Tu me diras, c'est tellement classique. Tadzio Alicante.
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0: Oh wow.
1: Je pense que là c'est bon.
2: Wow. Ouais.
3: C'est dans la boîte.
4: Merci.
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6: 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On va se coucher maintenant. 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

0: Oh non.
1: Je donne ordre à nos gendarmes d'intervenir. Parce que si vous me dites aujourd'hui, monsieur Sportouche, que l'État français et le ministère de l'Intérieur est incapable de mettre fin à une boum qui comprend 2000 punks à chiens, alors c'est extrêmement inquiétant pour la sixième puissance mondiale. Enfin, personne n'a eu l'idée de couper.

0: votre attention, s'il vous plaît. Il est désormais interdit à tous les Français ayant voté pour le Rassemblement National de profiter des bienfaits de toute activité relative aux choses suivantes.
1: Des intermittents que tu voulais pas.

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0: ferme les yeux et t'imagines.
1: Mais s'il y a bien un endroit où il n'y a aucune règle, c'est bien dans la création artistique. Il y en a déjà bien assez partout ailleurs. De toute manière, il faut de tout. Des gens pour exceller et d'autres pour être libres.

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1: Bonjour à tous, c'est Eva dans Matraque Bien-Aimée. Aujourd'hui, je vous parle du morceau Bleaky, sorti le 9 octobre 2025 par le label LTS Records. Il fait partie de l'album Extasia, album que beaucoup d'entre vous doivent déjà connaître puisque l'auteur n'en est autre que Ino Casablanca. Ino Casablanca est un rappeur francophone en pleine ascension, ce qui n'est pas pour lui déplaire car il ne manque pas d'ambition et comme il dit « Je ne veux pas être un artiste de niche, je veux être une superstar. J'aimerais bien être populaire, rassemblé, je ne me vois pas être un artiste spé, je veux être un artiste compris. » D'ailleurs, si vous allez en festival cet été, vous risquez fortement de le croiser, car Ino Casablanca est déjà programmé au Grun Festival, au Francofolie, à Gare au Rock, mais aussi au Solidays. Bien qu'il rappe en français, il est d'origine marocaine et est né en Espagne. Depuis ses 14 ans, il incarne ses trois cultures à travers sa musique, sans pour autant être dans une démarche d'ouverture musicale. Selon lui, ses morceaux ne sont pas des tentatives, si ce n'est celle de fédérer. Dans Bleaky, Ino Casablanca n'est pas seul. Il est accompagné par la rappeuse Lin Lin. Et oui, Lin Lin comme l'impératrice emblématique de One Piece. Ça vous donne une idée du caractère bien marqué de l'artiste. La voix affirmée de Lin Lin vient contraster avec le ton posé de Ino Casablanca, qui tous deux forment un couple musical des plus équilibrés entre rap et électro. Sur ce, je vous souhaite une bonne journée et je vous laisse vous faire emporter par le rythme dansant de Bleaky sur Prune 92 FM.

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Elle te prête de l'argent qu'elle n'a pas. Là-dessus, tu lui rembourses des intérêts qui rendent ton prêt trop cher. 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

0: Pour fêter la censure annoncée de cet énième gouvernement de traîtres, on vous parle aujourd'hui d'un animé vraiment pas censuré, pour notre plus grand plaisir, Quentin, générique.
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0: Bonsoir à toutes et à tous et bienvenue sur cette nouvelle émission du Mangatari Club, toujours en direct de Radio Pulsar, station 95.9. Et une nouvelle fois, eh bien, on est ravis de vous accueillir pour notre programme bimensuel sur le manga et la Japanime. On avoue, on enregistre ça avec une petite journée d'avance. Pour vous, peuple du futur, il est 18h un samedi, mais pour nous et nos petits yeux raccourcis, il est... J'ai marqué 10h30, mais on a un petit peu papoté, on a un peu discuté, on avait de l'actualité. Il est 11h, un vendredi, et puis il a d'ailleurs bravé son réveil pour venir, malgré qu'il n'est pas du matin. Nous sommes toujours avec notre super régisseur Quentin. Quentin, comment ça va ?
2: Bonjour, écoute, ça fait 2 jours que j'ai pas pleuré depuis ma rupture, donc ça va.
3: GG.
0: On prend ça comment ça, va.
2: Et puis à la candidature de Marine Tondelier, c'est.
0: Est-ce que franchement.
2: Ça me touche.
0: Est-ce que Nicolas Sarkozy en prison et la candidature de Marine Tondelier, ça te tire pas un peu quand même, tu vois ?
2: Le premier, oui.
0: Mais imagine tous les tweets incroyables que va pouvoir faire le compte Twitter La Veste Verte de Marine Tondelier.
2: C'est vrai. C'est vrai que ça pourrait être bien. Puis hâte des nouvelles pizzas.
0: Ou des fleurs à
2: et qui sont antisémites d'ailleurs, il faut le rappeler. Les pizzas sont antisémites parce que four, donc four crématoire. C'était vraiment un truc qu'ils avaient sorti.
0: L'émission a commencé depuis 40 secondes.
3: Incroyable émission.
0: Et bien pour cette émission, justement, on ne sera pas seul à profiter du confort des studios de Radio Pulsar. Une nouvelle fois, on est rejoint par Maxime, que vous avez entendu, notre habitué maintenant. Salut Maxime, comment ça va ?
3: Ça va très bien. Merci encore une fois de m'avoir invité. Bonjour Quentin, bonjour Mathias.
0: Merci à toi de m'avoir fait mon initiation scooter pour me faire vaincre ma peur 20 ans après.
3: À 120 km/h vers Chainsaw Man, c'était juste magnifique.
0: Aujourd'hui, comme tu viens de le dire Maxime, au programme de cette matinée qui n'en est pas une pour vous, on vous fait un retour sur quelque chose qu'on a vu récemment. Il s'agit d'un film, le film Chainsaw Man, l'arc de Rezé. Rentrons dans le vif du sujet, est-ce que tu l'attendais ce film toi Maxime ?
3: Je l'attendais un peu, parce que la saison 1 m'avait ravi. Et du coup j'étais un peu en mode ok, un film, donc plus gros budget, plus gros moyen, en plus Rezé, on va en parler par la suite, mais c'est vraiment le moment qui m'a fait apprécier Chainsaw Man en version manga. Du coup je l'attendais quand même un peu, ouais.
0: Moi je te rejoins complètement là-dessus. J'ai des sentiments un peu mixtes sur la saison 1 de Chainsaw Man en animé. Je trouve que c'est vraiment quelque chose de difficile à adapter Chainsaw Man, parce que
3: c'est totalement vrai, ouais.
0: C'est très irrévérencieux, ouais. Il y a beaucoup de références au cinéma. Je trouve qu'en fait ça a un côté un peu mauvais garçon, mais quand tu plonges un peu dedans, je trouve que c'est une œuvre qui est pas facile à comprendre et qui est pas facile à retransmettre, tu vois ce que je veux dire ?
3: Je vois totalement ce que tu veux dire. Je pense que le manga, la source originale, évidemment retranscrit mieux les layers, les couches de sous-texte que Chainsaw Man regorge, mais je trouve qu'il y a eu pas mal de critiques un peu injustifiées sur la saison 1. La saison 1, pour moi, elle se démarquait du paysage de la Japanime quand elle est sortie. Et c'est ce que je lui demandais. Je lui demandais d'adapter à un manga qui se démarque. Et du coup, elle se démarquait. Et moi, ça m'a totalement été. Excusez-moi pour ce « il est tôt ». Mais du coup, j'ai vraiment pas compris les critiques. Je comprends que les sous-textes perdent parfois. Mais je pense que l'anime est aussi, sert aussi à capter un public plus large.
0: Ouais, je suis tout à fait d'accord avec toi. C'est aussi un sentiment que, enfin, quelque chose sur lequel j'avais envie d'être rassuré en voyant ce film L'Arc de Rezé, c'est que je trouve que Chainsaw Man, c'est vraiment un ovni dans le paysage du manga. Il fait un peu partie de cette génération manga plus qui est née en ligne, où ouais. J'ai l'impression qu'ils ont bénéficié d'une forme d'assouplissement d'une certaine
3: Exactement,
0: façon, ouais. Par rapport à ce qu'on connaît un peu classiquement. Et en effet, moi je me souviens que, bon, y aura quelques petits légers spoilers, mais franchement aller voir le film c'est incroyable, bon, on y reviendra après. Je spoil mon avis, mais masterclass, j'ose le dire. Chainsaw Man, il faut bien se rendre compte qu'au bout de 3 ou 4 tomes, tu vas voir un adolescent qui se fait, trigger warning, hémétophobie, désolé la team, qui se fait vomir dans la bouche par une meuf en fin de soirée. Enfin, je veux dire, c'est une œuvre, je trouve, qui est très trash, qui est très punk, et ça fait du bien d'avoir du Chainsaw Man, je trouve, parce que c'est pas aussi stupide que ça peut en avoir l'air, et je trouve parfois
3: totalement.
0: Que je vois souvent des comptes qui farment l'engagement, qui disent sur les réseaux sociaux non mais Chainsaw Man c'est juste un mec qui pense avec sa bite et en fait il veut toper des dents, et je suis en mode je trouve qu'on ne peut pas être plus éloigné de la réalité et on peut pas être plus stupide d'ailleurs en faisant ce genre de remarques. Et donc en effet je trouve que c'est l'une des attentes qu'on peut avoir avec un film Chainsaw Man. On veut quelque chose où en effet il y a des layers, il y a des couches comme tu le dis, et ça je trouve que le film le fait très bien, ouais. Mais on veut aussi quelque chose qui respecte l'état d'esprit qui est très punk du manga.

0: Le résumé un peu plus précis, c'est que Denji, comme tous les héros adolescents, il a un pouvoir particulier. Son pouvoir particulier, c'est que il a un devil, un démon en lui, qui est le devil de la tronçonneuse, donc Chainsaw Man. Et il est incroyablement puissant.
1: Et ce qui est intéressant avec l'univers de Chainsaw Man, c'est que ça, c'est un trope, je trouve, qui est plutôt classique, tu vois. Ce truc de je suis mi-humain, mi-démon, je chasse les démons.
0: Exactement.
1: Enfin, je veux dire, Tokyo Ghoul l'a fait, Parasite l'a fait.
0: Tout le monde l'a fait, en fait.
1: Devilman l'a fait.
0: Ouais.
1: Devilman, incroyable.
0: Devilman, au-dessus quand même. Mais enfin, c'est autre chose que Tokyo Ghoul, mais ok.
1: Et en effet, comme tu
2: Blade
1: le dis.
2: Blade aussi.
1: Pardon ?
2: Blade aussi.
1: Oui,
2: occidental.
1: Tout à fait. Et en effet, Denji a passé un pacte avec Pochita, qui est le démon tronçonneuse, et on est dans un monde qui ressemble un peu grossièrement au nôtre, sauf qu'en effet, il est envahi par des démons, et les démons se nourrissent de la peur des gens.
0: Exactement.
1: Et donc, plus un démon est considéré dans la pop culture comme effrayant, enfin, plus ce à quoi il est rattaché est considéré comme effrayant, plus il est fort. Donc, par exemple, les démons comme ceux de la mort ou des armes sont extrêmement puissants, et nous, on suit ce démon tronçonneuse. Donc, déjà là-dessus, je trouve qu'il y a un côté un peu très pop culture, parce que, enfin. Ouais. Pourquoi est-ce que la tronçonneuse est si effrayante ? C'est évidemment à cause de The Texas Chainsaw Massacre, qui est quelque chose qui est assez régulièrement référencé, notamment dans le générique de l'anime. Mm-hmm. Et quel plaisir d'avoir un anime de cinéphile quand même.
0: En fait, c'est ça. Et je trouve que, comme tu l'as dit tout à l'heure, Chainsaw Man, sa grande force et la grande force de Fujimoto, c'est qu'il prend des codes et qu'il les détourne. Là, on prend un adolescent, donc on peut se dire, ok, shonen classique, un adolescent, on doit relate et on doit suivre ses aventures. Sauf que là, en fait... L'adolescent subit sa vie et ça nous permet de passer par des émotions beaucoup plus deep que ce qu'on pensait lire, que ce qu'on pensait découvrir en commençant Chainsaw Man. Parce que Chainsaw, on peut le dire, je pense que c'est un manga qui porte beaucoup sur le consentement, sur les agressions sexuelles, trigger warning.
1: C'est vachement plus vrai en plus dans la partie 2 que la partie 1.
0: Exactement. Et du coup, moi, c'est ça qui m'a fait accrocher, c'est de me dire, ok, je lis un shonen classique et hop, tome 3, le personnage principal... est à deux doigts ou se fait, désolé Trigger Warning encore une fois, violé. Et on est en mode, qu'est-ce qui se passe ? Enfin, il subit des agressions sexuelles, qu'est-ce qui se passe ? Et avec cette ouverture, dès les premiers tomes, Fujimoto va ensuite nous embarquer dans un univers beaucoup plus grand, où l'adolescent masculin typique qui veut avoir des relations sociales, notamment féminines, va devoir... entre dans un champ de guerre et va devoir se battre et subir des choses. Et moi, c'est ça qui m'a vraiment fait accrocher à Chainsaw Man.
1: Bah là-dessus, je suis complètement d'accord avec toi. Je suis complètement d'accord avec toi sur le fait que, comme je le disais tout à l'heure, parfois, il y a des réductions qui sont vraiment aberrantes, qui sont faites à propos de Chainsaw Man, en disant que, bon, oui, c'est un animé qui pense un peu avec en toute sa ceinture. Et je pense, à l'inverse, que c'est complètement faux. Et je trouve, au contraire, qu'il y a une certaine noblesse dans ce que fait Chainsaw Man, parce qu'il y a beaucoup d'animés qui essaient de nous choper par-dessous la ceinture. Ouais. Des trucs à la Seven Deadly Sins. Enfin, moi, j'ai grandi avec des trucs comme High School DxD. Enfin, il y a beaucoup d'animés qui font bosser un petit peu les hormones des jeunes garçons. Et je trouve que dans Chainsaw Man, au contraire, je trouve que la question de la sexualité est toujours abordée d'un point de vue qui est beaucoup plus mature. Et en fait, notamment, le personnage de Denji est très intéressant parce que c'est un jeune garçon qui a grandi tout seul. Enfin, même son père l'a vendu, je crois, pour régler ses dettes.
0: Exactement, ouais.
1: Et en fait, plus que la question purement du sexe, j'ai l'impression que c'est toujours une question d'affection. Et il y a un moment dans le film qui m'a pas mal bouleversé où en fait, Denji dit « j'aime les gens qui m'aiment ». Et ça, je trouve que c'est quelque chose que beaucoup d'entre nous ont déjà expérimenté. Ce truc de, en fait, quand on cherche à avoir une certaine forme de confort, de réconfort ou de self-esteem chez les autres, et on peut se retrouver à tomber un petit peu dans les griffes des manipulateurs parce que on a tendance à aimer les gens qui nous aiment, quoi, parce qu'on aime se sentir valorisé. Et je trouve que ça, c'est un peu la courroie du personnage de Denji, où en effet il cherche de l'intimité auprès des femmes qui sont autour de lui. Mais à côté de ça, j'ai l'impression que ce qu'il cherche vraiment, c'est plutôt le confort et la sensation de chaleur, quoi.
0: Exactement. Et il s'inscrit dans une société où tout le monde va vouloir l'utiliser, justement, pour son pouvoir et en lui échangeant de l'intimité, notamment le personnage principal, Makima. Et c'est ça qui est hyper intéressant. C'est cette articulation entre Denji qui cherche de l'humanité, en somme, et les personnages qui lui renvoient de la terreur ou qui lui renvoie de la transaction pour accéder à de l'humanité.
1: Exactement, et c'est, il le dit aussi dans le film, ce truc de pourquoi est-ce que toutes les filles que je rencontre et que j'aime essaient de me buter. Et en fait, en effet, comme tu le dis, dans le monde de Chainsaw Man, pour des raisons qui nous sont encore un petit peu inconnues, le démon tronçonneuse avec lequel Denji a passé un pacte est un démon qui est particulièrement intéressant. Et il se trouve que ce soit d'autres démons qui voudraient mettre la main dessus, mais aussi la sécurité civile japonaise, en fait, Denji est vraiment la pièce au centre de cet échiquier et il attire toutes les convoitises. Et en effet, tous les brigands Gourdin qui essaye de le choper et d'avoir ses faveurs, le chope un peu de la même façon.

0: garçon, il se sert justement en fait de sa, je dirais, de sa faiblesse relationnelle, quoi.
1: Mais c'est là où on peut entrer dans, dans, sur le sujet, c'est que l'arc Rezé dans le manga et du coup le film sur Rezé marque un tournant, selon moi, dans le manga. C'est vraiment le moment où on se dit, ok, tout va être fait pour corrompre Denji, si on peut faire, si on peut dire ça comme ça. Tout va être fait pour l'utiliser, tout va être fait pour l'instrumentaliser. Et l'arc Rezé, du coup, tu rappelleras le synopsis, je suppose, juste après.
0: Bien sûr.
1: Mais on se dit, ok, ce monde est beaucoup plus violent que ce qu'on pensait qu'il serait. Et Denji va devoir faire preuve d'une force spectaculaire pour le surmonter. Et plus qu'un shonen classique où on se dirait, ok, il faut qu'il power up, même s'il y a un truc de power up dans le film. Mais là, là, c'est vraiment au niveau sensibilité. On se dit, ok, il va traverser des trucs.
0: Alors, j'essaie de me souvenir un petit peu. Ce film, c'est la suite de la première saison de l'animé. Donc, j'essaie de me souvenir à peu près où l'animé se terminait. C'est ce que j'ai lu il y a un instant seulement. Mais même moi, j'ai des doutes. Parce que maintenant, ça commence à dater un petit peu l'animé. On suit donc ce qui se passe dans les tomes 5 et 6 du manga. Ce qu'on appelle donc l'arc de Rezé. Qui va nous introduire ce personnage éponyme. Qui est une jeune femme qui est extrêmement bienveillante, extrêmement pétillante, extrêmement séduisante aussi. Et qui va très vite s'accorder les faveurs de Denji. C'est une serveuse dans un café qui va rencontrer un petit peu par hasard. Et elle va même réussir à l'exploit de lui faire oublier sa promesse de fidélité et son amour brûlant pour Makima, qui est sa responsable mystérieuse à la sécurité civile. Donc cette fameuse serveuse qui est Rezé, on peut le dire, il va y avoir une romance, presque une romance d'été, j'ai envie de te dire.
1: Exactement,
0: une romance très, très idéalisée et très douce, très bittersweet même, d'une certaine façon. On sent que c'est presque trop beau pour être vrai. Il y a quelque chose de trop éthéré là-dedans.
1: C'est ça, mais ça, c'est notre regard de spectateur. On se dit, ok, il va se passer un truc, c'est sûr et certain, parce que, bon, sans spoiler, du coup, Rezé a des attitudes un peu louches, mais quand on relate à Denji, quand on se met sur le personnage de Denji, on se rend compte qu'il connaît rien de la vie. Il est littéralement né hier, si on peut dire ça comme ça. Il a vécu dans la rue, il a côtoyé personne. Du coup, le trope de la fille de sa classe qui a un petit boulot de serveuse et ils vont boire le café ou ils vont manger à midi dans son resto, c'est pour Denji la promesse de quelque chose d'infini, quoi. Et j'ai vraiment relate à ce truc de dire, ok, il voit pas les signes. Et c'est ce que Fujimoto fait le mieux, c'est de mettre des trigger warnings, mais de faire en sorte que Denji ne les voit pas. Et il voit pas les signes, et juste il se jette dedans, et on attend pendant tout le film le moment où ça va juste exploser. Côte. Et on attend que ça, et c'est hyper bien fait dans le film.
0: Et je trouve que c'est même matérialisé de façon un tout petit peu lourde avec ce truc de, tu vois, ce plan avec l'araignée et le papillon, tu vois.
1: Ouais, ça dure longtemps, le plan avec l'araignée et le papillon.
0: Ouais, à plusieurs occurrences, il y a des moments comme ça où au fur et à mesure de, je dirais, l'avancée de Rezé dans le cœur de Denji, on voit des plans avec, en effet, une araignée qui est en train de capturer un papillon, qui symbolise de façon un petit peu grossière, je trouve, le fait qu'en effet, il est en train de tomber dans ses griffes. Et vraiment, enfin... on parlera plus tard de détails techniques, notamment la musique par Kensuke Ushio, qui est quelqu'un dont on a déjà parlé pas mal de fois dans l'émission, notamment pour la qualité de son travail. Mais je trouve que ce premier acte, cette première moitié de ce film qui dure 1h40, en effet, on est vraiment sur de la romance. On est sur une romance qui est, pour moi, relève complètement du fantasme, en fait.
1: Exactement, mais c'est la promesse de quelque chose, comme tout fantasme, en fait. C'est la promesse de quelque chose, et c'est pour ça qu'on est attiré dedans. Et en parlant de ce trope de la fille, de cette fille du lycée, par exemple, dans un...
0: Pas vraiment une fille du lycée, puisqu'il va pas à l'école.
1: Exactement.
0: Mais vraiment une fille du coin, quoi.
1: Et une fille du coin, bah, par exemple, ce Dandanan le fait aussi, le fait que, ok... Désolé, je perds les prénoms, mais du coup le personnage principal de Dandanan féminin a aussi un petit boulot, va au lycée. Enfin, on est vraiment dans un truc japonais classique, c'est-à-dire d'aller au lycée et de commencer les petits boulots, parce qu'en plus c'est pas des petits boulots hyper prenants, hyper responsabilisants. Mais là, on a un contexte particulier, le personnage n'a jamais été à l'école, le personnage n'a jamais côtoyé de personnage féminin. Et on se dit, ok, ça va coincer.
0: Ça, je trouve que c'est vraiment une très bonne construction du personnage de Denji, parce que en fait, on sent que, je sais pas si on pourrait aller jusque là, mais je trouve que on sent que Denji, c'est un garçon qui est un tout petit peu complexé. Enfin, c'est pas quelqu'un qui est, comment dire, En fait, je sais pas si complexé est le bon mot, parce qu'il l'avoue sans peine et il dit juste, bah oui, moi j'ai jamais été à l'école, j'ai jamais connu ça, je sais pas nager, je sais pas écrire. En fait, plus que complexé, je dirais que c'est quelqu'un qui est conscient de ses limites.
1: Ouais.
0: Et en fait, d'une certaine façon, c'est presque trop beau pour être vrai pour lui qu'on s'intéresse à lui. Et en fait, c'est vraiment dramatique, parce que les gens qui ont lu le manga, je pense, ressentiront ce truc, ou moi, en voyant le film, les 45 premières minutes, je trouve que il y a quelque chose de très très bien foutu dans ce film, qui est de se dire, j'ai envie de croire à cette romance magnifique, fantasme.
1: Ouais.
0: J'ai envie de souhaiter que tout ça soit vrai pour Denji. Et en même temps, mon cœur s'arrache parce que je le vois tomber dans la manipulation. Quoi.
1: C'est ça. Et pour rebondir sur ce que tu viens de dire, je pense que le film a peut-être un défaut sur le fait qu'il a du mal à retranscrire l'idée du manga que Denji a très peu de désir pour vivre. Enfin, en fait, Denji, on le découvre au tome 1. Tome 1 ou 2, où après la scène d'introduction de comment les combats se passent dans le monde de Chainsaw Man, il perd ce premier combat, et il dit, bon bah, Pochita, qui est son doudou dans le tome 1, bon bah, je vais mourir, voilà, l'histoire s'est arrêtée. Et en fait, Denji, c'est un être humain dont la vie est un concept particulier pour lui. Et du coup, on a ce complexe-là quand il arrive dans les tomes suivants, où il se dit, bon, bah, on m'a amené à vivre, on m'a donné un peu d'humanité, maintenant, comment je fais? Comment je fais pour côtoyer les femmes? Comment je fais pour m'éduquer? Comment je fais pour manger? Comment je fais pour cohabiter avec un de ses collègues? Il y a toutes ces questions, mais on sent qu'il apprend sur le tas, et on sent qu'il sait qu'il apprend sur le tas, et qu'il veut apprendre plus vite, et qu'il veut peut-être apprendre trop vite, c'est le problème de Denji.
0: Ouais, c'est vrai que cette première moitié a un côté très, très drame romantique d'initiation, tu vois, d'une certaine façon, où on a l'impression que le personnage de Denji, on lui enseigne un peu à la dure que parfois c'est trop beau pour être vrai l'amour.
1: Exact.
0: C'est vraiment rude. Et en même temps, je trouve que c'est aussi ça la beauté de ce personnage de Rezé, c'est que, en essayant de pas trop spoiler évidemment, c'est qu'il y a une ambiguïté avec laquelle elle joue pendant une bonne partie du film, et notamment sur la fin, où vous direz que c'est un peu levé en partie, où on a ce sentiment que finalement... C'est un trope classique, mais moi qui fonctionne très bien, je trouve. C'est un peu ce truc de le manipulateur qui te révèle à la fin que peut-être en fait ce n'était pas que de la manipulation, quoi.
1: Exactement, genre il y a le truc de... Il y a des levels dans le game, et on apprend à la fin du film effectivement qu'il y a des levels dans le game et qu'on n'avait peut-être pas tout compris. Mais le film fait très bien cette rétention d'informations, parce que comme tu le disais, la romance elle est tellement bien faite que même après avoir lu le manga, on est en mode ok... on veut que ça continue pour Denji. Et je sais pas à quel point on peut entrer dans le film, mais je pense qu'une des scènes qui moi m'a totalement cueilli, c'est la scène de la piscine.
0: Ouais.
1: Où j'y croyais, j'étais vraiment en mode ok, Denji est en constant fight avec son amour pour Makima, son amour quote pour Makima, et ce qu'il ressent à l'instant T pour Rezé. Et moi j'y croyais dans cette scène, et j'étais en mode ok, juste vas-y Denji, ouvre-toi au monde, et cette scène était juste magnifique. Ouais.
0: Ouais, une scène qui m'a beaucoup fait rire, et juste après on lancera la pause avec une première chanson, j'ai pris de la grosse EDM pour se réveiller ce matin. Une scène qui m'a vraiment pas mal fait plaisir.
2: Ce matin à 18h, samedi.
0: 18h samedi, regardez l'heure à côté. 18h17 même, là je vois sur
1: quand
0: la
1: montre. Quand on n'a pas de gouvernement, tout passe très lentement.
0: J'ai l'impression que ça passe vite en ce moment quand même. Une scène qui m'a pas mal convaincu. C'est celle où Denji s'adresse à Pochita un peu dans son sommeil, je crois.
1: Ouais.
0: Et où en fait il a cette espèce de vision un peu érotique quand même de tous les personnages féminins.
1: Incroyable scène.
0: Et pas que féminin d'ailleurs, parce que ils arrivent même à glisser un fanboy dans le lot en disant bon, après tout, pourquoi pas. Et en fait, je trouve qu'encore une fois, c'est ça que j'aime dans Chainsaw Man, c'est que, c'est que c'est ça la psyché d'un garçon de 16 ans. Quoi. En effet, c'est ce truc très fantasmagorique où il imagine sa bosse et les gens autour de lui en petite tenue.
1: Exactement.
0: Et en même temps, je trouve que là où l'anime est pas... Là où le personnage d'Denji est pas grossier, c'est que j'ai l'impression que, par exemple, vis-à-vis du personnage de Power, je trouve qu'il y a quelque chose de très honnête intellectuellement là-dedans, où en effet, bon, ben, c'est un garçon qui va rencontrer un jeune garçon, qui rencontre une jeune fille, qui est au demeurant plutôt attirante, au moins physiquement, parce que Power c'est quand même un sacré numéro. Et en fait, je trouve qu'il va très vite réussir à... il va littéralement friendzoner cette meuf, quoi.
1: Exactement.
0: Et ça se passe aussi avec un autre personnage, qui est le personnage d'Imeno, qui n'est pas présent dans le film, qui est plutôt présent dans la série. Et je trouve qu'il y a une honnêteté intellectuelle là-dessus de Chainsaw Man, c'est pas un animé qui nous, c'est pas un manga qui nous vomit du fanservice, mais c'est un, c'est, c'est, pour moi, c'est une vraie toile entre des personnages. Et en effet, parfois, ils peuvent avoir du désir les uns pour les autres. Ouais. Et c'est tout à fait logique, quoi.
1: En fait, il y a deux notions que je pense sont importantes. C'est la notion de consentement. Je pense que dans toute la série, Denji est le seul qui respecte le consentement des autres. C'est qu'il ne va jamais faire une action s'il n'est pas sûr que la personne lui envoie de l'amour en retour. Et ce que tu viens de dire aussi, la notion de désir. C'est-à-dire que, comme tous les garçons de 16 ans, en fait, il a du désir même pour les filles qu'il n'aime pas. Notamment Power, il la déteste. Ou en tout cas, c'est une détestation un peu friendly, mais ils vont pas ensemble. Et pourtant, quand il s'imagine son rapport au féminin, il l'imagine en sous-vêtements. Et c'est juste trop marrant de à quel point c'est accurate pour un garçon de 16 ans. Mais il y a ce truc où effectivement, il friendzone la plupart des gens qui côtoient de sexe féminin. Parce que Denji, il a surtout besoin d'être désiré, en fait. Les personnages dont il tombe amoureux, c'est Makima qui lui envoie du désir et qui le mène à la baguette. Et là, c'est Reze qui, pareil, lui donne un scénario pour le désir, et Denji tombe totalement dedans.
0: C'est vrai que le pauvre, c'est vraiment love bombé, je pense qu'on peut le dire.
1: Exactement.
0: On continue à parler de love bombing, d'amour et un petit peu de sexe quand même. Juste après une courte pause, j'ai pris de l'EDM un peu vilaine, une chanson que j'ai écoutée genre 90 fois d'affilée. Il s'agit d'un remix de Florence and the Machine, Say My Name. Restez avec nous sur Radio Pulsar. On revient dans quelques instants.

0: De retour sur Radio Pulsar avec ce remix de Florence and the Machine pour Say My Name. Pour vous, il est un petit peu plus de 18h20. Pour nous, il est 11h. C'est vendredi. Comment ça se fait faim, tiens? Et on est toujours en train de parler sur Radio Pulsar de Chainsaw Man, la larque de Rezé, film qui est disponible au cinéma près de chez vous. En tout cas, on l'espère. Peut-être qu'on peut faire une petite parenthèse là-dessus. Malheureusement, je pense que c'est un film qui va pas être forcément très très distribué. J'ai regardé un petit peu son box-office et pour le moment, on est quel jour aujourd'hui? On est vendredi pour nous. Et il a déjà fait 45 000 entrées avec les avant-premières comprises, ce qui est plutôt vraiment vraiment pas mal. On peut peut-être pousser et espérer qu'il arrivera à 80 ou 90 000 pour sa première semaine, ce qui est quand même un nombre très honorable. Il me semble que des films comme The First Slam Dunk avaient fait genre 16 ou 18 000 sur la première semaine d'exploitation, donc c'était vraiment pas folichon. Mais la Japanimation en France, je trouve que quand on s'éloigne des très grosses licences, notamment en ce moment on peut parler de Demon Slayer ou Kimetsu no Yaiba, c'est difficile. Je pense notamment au film par exemple Détective Conan où à chaque fois il faut vraiment pousser les murs pour avoir 45, 50, 55 000 entrées, alors que pourtant Détective Conan c'est une très très grosse licence au Japon, beaucoup plus qu'en France. Ça me paraît être un pas mauvais démarrage pour ce film Chainsaw Man qui est quand même relativement encore un petit peu confidentiel, mais j'ai envie de penser que si en effet il arrive à faire une exploitation qui fait 150 ou 200 000 vues, enfin 200 000 entrées, ce qui me paraît déjà un petit peu optimiste quand même, peut-être que ça va participer à réveiller un petit peu certains distributeurs, parce qu'aujourd'hui j'ai l'impression que l'animation c'est difficile de la distribuer en France. En fait, mon sentiment, c'est que d'un côté, t'as les fans type Eurozoom, Amel Lacombe qu'on salue, qui eux vont se bouger le cul et vont essayer de nous ramener de la Japanimation, notamment de la Japanimation qui est pas bankable. Et à côté, tu vas avoir des CGR Event, des BAC par exemple, qui eux vont récupérer les Makoto Shinkai, qui vont récupérer les Demon Slayer, parce que ça, ils savent que c'est des licences qui font du pognon. Mais quand on sort de ces grosses licences qui sont récupérées par des gros distribs, c'est un peu plus difficile d'avoir de la Japanime, donc j'espère qu'il va marcher ce petit film.
1: Mais c'est intéressant de se poser la question à quel point Chainsaw Man est gros par rapport à une licence comme Demon Slayer.
0: Je pense qu'il est plutôt petit par rapport à Demon Slayer.
1: C'est vrai, pour moi c'était un peu kiff-kiff en vrai. Enfin, évidemment Demon Slayer se concentre sur un public plus jeune, mais Chainsaw Man j'avais quand même l'impression que c'était assez gros, donc à voir.
0: Chainsaw Man, c'est c'est Letterboxd et Demon Slayer, c'est YouTube, tu vois.
1: Enfin, je relate.
0: Et je pense qu'à un moment ou un autre, on va pouvoir parler de la comparaison. Enfin, la comparaison. Pas vraiment, mais moi, je trouve que ça peut être pertinent sur le format. L'un des problèmes que j'avais avec Demon Slayer, le film, la première partie dans le château de l'infini, c'est qu'en fait je trouvais que le découpage n'avait aucun putain de sens, et en fait le sentiment que j'avais c'était que là où ils ont commencé ça va, là où ils s'arrêtent je trouve que c'est un peu maladroit. En fait l'idée c'est vraiment que Demon Slayer, j'avais le sentiment que c'était juste des épisodes d'animé qu'on a cut, qu'on a collé, et on se prend ça en expérience ciné. Je trouve que c'est pertinent, visuellement parlant, parce que l'animation défonce, parce que c'est ça que les gens aiment chez Demon Slayer, et j'avoue que 2h40 d'animation qui pète, moi ça me va, tu vois. J'ai pas de problème avec ça. Mais je trouve que le découpage faisait que ça avait quelque chose de très maladroit et de très indigeste si t'es pas fan de la série. Et à l'inverse, ce film Chainsaw Man, l'arc de Rezé, j'ai l'impression que je pourrais envoyer des gens qui connaissent pas la licence, et en leur donnant 2 ou 3 phrases de contexte, ils pourraient suivre, et je trouve que le découpage est pertinent.
1: Ouais, moi j'avais prévu de faire ça, normalement je devais y aller avec ma copine, et du coup elle a jamais vu Chainsaw Man, et j'avais totalement prévu de lui donner un petit synopsis, de lui introduire ce qui se passait dans la saison 1, et ensuite d'aller juste kiffer l'animation. Et je suis totalement d'accord, moi je suis totalement réfractaire à Demon Slayer, j'ai jamais accroché. Il y a beaucoup de couleurs, c'est très bien, mais moi il m'en faut un peu plus, et j'ai surtout l'impression que dans le rythme des saisons c'est très shonen typique. Ok, le personnage a pas de pouvoir, il obtient des pouvoirs, il y a un tournoi, il se fait des amis. Ça m'allait plus du tout à cette époque là et c'est notamment comme ça que je découvre des trucs comme Chainsaw Man ou qui dévie de ces scénarios très précis. Mais je pense que c'est la plus grosse différence, c'est que Chainsaw Man propose une animation, propose même un discours qui est autre que juste d'aller voir un film d'animation d'une licence.
0: Je pense qu'on peut essayer de rentrer un petit peu dans le vif du sujet, notamment sur l'animation. Moi, la qualité de l'animation dans ce Chainsaw Man, elle m'a bluffé. Je trouve que c'est quelque chose de très énergique et c'est quelque chose de, je dirais, plutôt expérimental. C'est pas complètement expérimental, mais il y a des moments où on sent que visuellement, ça accepte de partir en sucette, ça accepte de jouer un peu avec les proportions des personnages, notamment dans les scènes de combat. Et ça accepte aussi de changer un petit peu en cours de route. Je pense notamment à cette scène d'introduction en noir et blanc avec quelque chose de très crayonné qui ressemble beaucoup à des planches de manga, en fait.
1: Ouais, totalement.
0: Et moi, quand j'ai vu ça, je me suis dit, putain, ça va être le film de ma vie, en fait, c'est pas possible. Et ça m'a beaucoup plu de commencer par une référence au manga, c'est quelque chose qui me dérange pas du tout. Et là-dessus, je trouve que l'animation est vraiment, très, très fonctionnelle, quoi.
1: Ouais, je pense qu'on peut remettre ça dans le contexte avec les gros studios d'animation, notamment MAPPA et d'autres qui font ça de plus en plus en ce moment, mais c'est un truc que j'avais beaucoup apprécié sur Jujutsu Kaisen saison 2, où il y a des gros fights, et au lieu de faire la classique des studios de japonais, de juste faire des gros fights, de les copier, enfin de les adapter sur les scans, sur les mangas, là les animateurs, en tout cas les studios, prennent beaucoup plus de liberté, comme tu l'as dit, ils jouent avec les proportions, ils jouent même avec ce que tu vois à l'image, ils jouent même avec le découpage, ils jouent avec le rythme. Des fois ça n'a pas de sens, mais juste tu comprends l'idée derrière. Et notamment dans ce film Chainsaw Man, il y a un moment de baston où juste l'action s'arrête, enfin le décor se fige, et t'as les deux personnages, notamment Reze, qui donnent des coups de poing et des coups de pied, et juste Denji encaisse. Et j'ai trouvé ça fabuleux parce que tout le décor est rouge-orangé, c'est juste magnifique. Et c'est vraiment ce truc de studio en ce moment qui veulent un peu prendre leur indépendance des grosses trames qu'on leur donnait à l'époque, et j'adore ça.
0: Je trouve que même sur certains détails, je trouve que notamment sur cette scène de la piscine dont tu as parlé, où en effet on voit Reze, le personnage de Denji, qui sont un peu en train de batifoler, et c'est un moment qui est très fondateur dans l'animé, parce que on sent qu'en fait on approche d'un climax où ça ne pourra pas aller plus loin que ça, et où à un moment ça va péter. Et je trouve que même là-dessus, l'animation rend un très bel hommage au corps, en fait. Notamment, on voit des corps nus. Alors évidemment, ils ne sont pas détaillés, ils sont pas anatomiquement détaillés, mais j'ai le sentiment que ça fonctionne très bien dans Chainsaw Man en général, parce que on sent qu'il n'y a pas de retenue à ce sujet-là, quoi.
1: Moi, j'avais une petite question, c'est une question que je me suis posée pendant le film. Est-ce que dans le manga, le corps de Reze est détaillé ou pas? C'était une petite question que je me posais.
0: C'est une bonne question, et je m'étais posé la question également, et j'ai voulu vérifier, sauf que malheureusement, mes tomes de Chainsaw Man ne sont pas ici avec moi à Poitiers.
1: Ok.
0: Ils sont à Partenay. Mais je pense que l'un des premiers trucs que je vais faire quand j'y retournerai, mis à part dire que je déteste Partenay, c'est probablement me replonger dans la lecture de Chainsaw Man, la partie 1, et je pense que peut-être je vais me faire juste l'arc de Reze, parce que j'ai un peu envie de comparer, mais en effet je trouve que c'est un peu ça la dualité de Chainsaw Man, c'est que d'un côté il n'y a pas ce truc très PG-13 de censurer des corps parce que c'est une poitrine, et de l'autre c'est un animé qui tend pas vers le fanservice en fait.
1: Mais l'intérêt de cette scène de la piscine dans le manga comme dans le film, et du coup dans le film on l'a dit, c'est moins représenté anatomiquement. Bon, après on n'est pas des bandeurs de, on veut pas, il faut que ça reste PG-13, mais dans le manga Denji découvre la sexualité par cette piscine, en fait, par cette scène de la piscine où pour la première fois, Ileto, une femme se met nue devant lui. Et du coup, c'est pour ça que je pose la question, c'est que c'était quand même important symboliquement, si on peut dire ça comme ça, dans le manga, que Denji vive les émotions que pourrait vivre un garçon de 16 ans, c'est-à-dire être juste en furie totale sur sa première femme nue, notamment en plus dans une piscine, le cadre un peu romantique, un peu, comme tu l'as dit, romance d'été. Et du coup, je me posais ces questions effectivement sur les corps représentés anatomiquement, mais c'est fait de manière très subtile et c'est fait de manière très poétique, et ça participe au propos de se dire ok, on est juste en train de vivre un moment entre deux jeunes adolescents, et le moment est juste beau, et cette scène qui s'étale en plus sur la longueur et avec la musique derrière est vraiment très belle sur la fin.
0: Et tu parles de cette subtilité, je trouve qu'il y a une subtilité visuelle, et ça c'est aussi la beauté de Chainsaw Man, c'est que je trouve que d'un côté, il y a cette subtilité visuelle, en effet, où il y a quelque chose de très, très poétique, c'est magnifique ce cadre dans la piscine avec l'eau et compagnie. Et d'un autre côté, c'est quelque chose de très graphiquement, et parfois c'est très gore, parfois c'est très brutal. Je pense notamment à ce moment où le personnage d'Aki, dont on a très peu parlé, alors que j'ai un tatouage de lui, parfois on a un peu cet aftermath où un démon a été slay, on n'a pas vu le combat, mais on voit juste des gens qui marchent sur des viscères, des chasseurs de démons qui marchent sur des viscères, et ils voient des civils qui leur disent achevez-moi, vraiment je ne sens plus mes jambes. Il y a des moments où c'est très graphique. c'est violent, il y a des moments où c'est le chaos aussi, une grosse partie du film, je pense que pendant 30 minutes c'est visuellement complètement le chaos, même si c'est très c'est un chaos fonctionnel parce qu'on comprend ce qui se passe à l'écran, mais enfin quand même faut réussir à suivre.
1: Oui, c'est juste le typique Tokyo totalement désolé sous les corps, sous les explosions, et ça on connaît en termes d'imagerie. Et d'ailleurs, comme tu l'as mentionné, j'adore cette scène entre l'ange et Aki, et cette personne qui demande à être achevée. D'ailleurs, je pense que l'ange restera toujours mon personnage préféré de l'acte 1, parce qu'il est juste en mode je ne veux pas être ici, s'il vous plaît sortez-moi de là. Mais il est toujours, comme Fujimoto sait le faire, dans une subtilité du propos, et on apprend plus tard que, comme Denji, on peut le relate à Denji sur ce côté-là, c'est contre son gré en fait qu'il interagit, et à chaque fois qu'il a une interaction d'importance, ça le blesse. Mais Aki est extrêmement bien représenté, je pense même plus que dans la saison 1, sur ce point qui est quand même hyper important pour son caractère de « je déteste les démons ». Là, dans le film, on sent qu'en fait, il hait au plus profond de lui les démons. Chose qu'on sentait un peu moins dans la saison 1, j'ai trouvé, où il était plus en mode « ok, je déteste les démons, mais bon, là, il faut que je pactise avec mon 36e démon, c'est où que je signe, s'il vous plaît, tu vois ?»
0: Le personnage d'Aki, je pense, c'est peut-être un petit peu difficile à comprendre pour ceux qui n'ont pas du tout suivi la série, mais en effet, c'est un chasseur de démons de la sécurité civile qui lui aussi obéit à Makima. Fait partie de la même section que Denji, Power et compagnie. Et en effet, il a été obligé de pactiser avec, notamment, je crois, il y a au moins deux démons. Il y a celui dont il se sert en combat, et un autre qui est le démon futur. Et c'est un personnage que j'apprécie beaucoup parce qu'en effet, il est empreint d'un certain flegme. Ouais. On a vraiment l'impression que c'est des fonctionnaires, en fait.
1: Exactement.
0: Ils sont sapés comme, sapés comme si c'était un film de Tarantino. Ils ont tous des costards. Mais je trouve qu'il y a une vibe très Tarantino chez Fujimoto, ce qui me fait presque mal de le dire.
1: Bah, il l'a dit. Je crois que c'est une des rares interviews où il a dit qu'il était totalement fan de Tarantino.
0: Ça sent qu'il est fan de Tarantino, quoi. C'est un peu en bandeau de Tarantino, je suis désolé pour le dire. Mais ce personnage d'Aki, je l'aime beaucoup parce qu'il
2: est en L1.
0: Il est en L1,
2: du spectacle.
0: Mon film préféré, c'est Fight Club.
1: Reservoir Dogs.
0: Bah, complètement. Enfin, c'est littéralement ça. Moi, une subtilité qui m'a beaucoup touché dans ce film, j'essaie de me souvenir, mais je pense qu'elle est aussi présente dans le manga, c'est cette fable d'Ésope, le rat des villes et le rat des champs, qui est évoquée plusieurs fois par les personnages. Et là-dessus, je trouve que c'est vraiment la clé pour comprendre ce film.
1: Totalement.
0: Il me semble que c'est, je crois que c'est Rezé qui pose la question à Denji et qui lui dit « Est-ce que tu préfères être un rat des villes ?» Donc, le rat des villes, c'est celui qui est systématiquement... qui affrontent les dangers de la ville, notamment les chats, les personnes. Mais par contre, qui dit ville dit évidemment qu'il y a beaucoup de nourriture à se procurer. Et à l'inverse, le rat des champs, lui, est beaucoup plus tranquille. Il n'est pas en danger. Mais par contre, la vie aux champs fait qu'en effet, ce n'est pas une vie de prospérité. Et en fait, la question qui est posée à Denji à ce moment-là, je trouve, par le personnage de Rezé, c'est un peu celle de la servitude volontaire. Est-ce que tu vas accepter d'être dans les jupons de Makima, qui est cette figure maternelle, mais en même temps une figure presque...
1: mystérieuse aussi.
0: Ouais, mais il y a quelque chose de presque incestueux, je trouve, parce que Makima, c'est un peu... enfin, c'est presque sa mère de substitution, et en même temps, c'est son premier objet de désir.
1: Exactement.
0: Il y a un truc très freudien là-dedans. Et en fait, Rezé pose la question à Denji et lui dit « Bon, est-ce que tu vas accepter de rester dans les jupons de Makima et tu vas plonger dans cette servitude volontaire ? Ou est-ce qu'au contraire, tu vas prendre un petit peu la clé des champs ?» Non, au contraire, justement. Est-ce qu'il va opter pour Rezé et accepter une vie pleine de dangers dans laquelle il sera satisfait d'amour, quoi.
1: Mais sur cette fable, on peut même se poser la question, je trouve qu'elle résume bien même tout l'acte 1, en fait, parce qu'à la fin du film, on revient sur cette fable et... une question qu'on peut se poser sans trop spoiler, c'est que dans cette fable, du coup, comme l'a dit Mathias, il y a cette question du rat des villes qui est constamment attaqué par, notamment, on parle d'un chat dans le film. Et en fait, qui serait le chat de Makima? Et je trouve que ça représente bien l'acte 1. Qui serait le... Moi, je l'ai un peu interprété comme, ok, le prédateur de la ville, c'est Makima, ou en tout cas, c'est ce qu'on nous laisse penser à travers divers moments du film. Et en fait, pour comprendre Chainsaw Man, on peut aussi se penser, quel est le danger pour Makima, et on revient à cette fable, et je pense que ça donne des réponses encore supplémentaires pour ceux qui ont lu le manga.
0: Tout à fait, je suis en train de lire un petit peu la critique d'Écran Large, parce que bon, j'y étais en stage et j'étais freelance là-bas à l'époque, donc je suis toujours un peu intéressé de voir ce qu'ils font, et je suis très content de voir qu'ils ont déjà publié une critique sur ce film Chainsaw Man. Peut-être l'occasion de pousser un petit coup de gueule quand même. Chainsaw Man, c'est quand même une sacrée licence, ça a vendu quand même des millions de tomes dans le paysage de la Japanimation et aussi du manga, c'est quelque chose. Il faut bien se rendre compte que le trailer de l'anime qui était très attendu, par exemple, c'est 15 millions de vues sur YouTube, donc en fait, il y a quand même de la hype autour de Chainsaw Man, et je trouve que c'est quand même toujours dramatique en 2025 de voir qu'il y a aussi peu de couverture dans la presse et au sein de nombreux médias. Enfin, je veux dire, je vais sur Allociné, je vois qu'il y a zéro critique presse. Bon, ça bon, prend un peu de temps, parce que notamment Écran Large en a déjà fait une, mais j'ai le sentiment qu'une fois de plus, l'animation passe un petit peu à la trappe. Ouais. Et en fait, ben, c'est fatigant de constater ça, parce qu'il y a une demande qui ne fait qu'augmenter. Ouais. Alors, parfois, cette demande, elle est très, je dirais, tournée vers certains produits, notamment on parlait de Demon Slayer à l'instant. Ça pouvait être One Piece Red à une époque. Enfin, certains films d'animation.
1: Red, c'était tellement chiant, cette promo.
0: Bah, c'est, enfin, tu sens qu'ils ont mis la gomme, quoi. Mais c'est aussi que, enfin, One Piece Red, je pense que c'était, je crois que c'était soit Back, soit c'était CGR Events. Donc, c'est des gros distrib. Donc, eux, ils ont, enfin, ils peuvent marteler, ils peuvent faire du marketing à gogo. Alors que tu vas avoir un Eurozoom, par exemple. Bon, bah oui, enfin, ils font la promo à leur niveau.
2: Il ouais, y a toujours du mépris de classe. Je pense qu'on n'est pas sorti des trucs de l'époque Sego et des japonaiseries, tu vois.
0: Ouais, bien exactement. Sûr. Bah, moi, j'en ai parlé avec ma mère il n'y a pas longtemps. On est passé devant le cinéma CGR Castille, Antoine, on t'embrasse. Et je lui ai conseillé d'aller voir le film sur Marcel Pagnol, qui est en animation.
1: Qui a l'air ouf.
0: Alors, moi, je suis traumatisé par les triplettes de Belleville.
1: Et c'est pour ça qu'il faut y aller, c'est que c'est le même réalisateur des triplettes de Belleville. Et du coup, c'est des corps qui sont décharnés, qui sont déformé, et il faut aller le voir juste pour ça, parce que c'est pas l'animation qu'on voit tout le temps.
0: C'est comme le scooter, faut vaincre ses peurs, Maxime.
1: Exactement.
0: Et en effet, moi, les triplettes de Belleville m'avaient un peu traumatisé, parce qu'il y avait trop de corps déformés, des choses qui m'ont vraiment, des plans qui m'ont fait peur. Je pense notamment à ce cycliste face à un écran qui a des mollets gigantesques, et en fait on le voit comme une espèce de mythe de Sisyphe ultra flippant.
1: Mais le truc avec cette animation, et ça parle aussi de ce qu'on disait sur Chainsaw, c'est que quand l'animation est bien faite, en fait on s'en rappelle. Moi, les triplettes de Belleville, comme toi, j'ai été traumatisé enfant, je l'ai jamais vu en entier. Pourtant, j'ai des images hyper claires de ces corps,
0: aussi.
1: Alors que je ne l'ai jamais vu en entier.
0: Personnes âgées, surtout.
1: Et que c'était il y a 20 ans, quoi.
0: Et du coup, j'en ai parlé à ma mère, elle m'a dit « Ah oui, mais intéressant, je suis sur Marcel Pagnol, mais c'est du dessin animé, ça. » Et dans ces moments-là, tu te dis « Putain, en 2025... »
2: Et encore, c'est du dessin animé français.
0: Ouais.
2: Parce que je pense qu'en plus, tu as le truc de « Oui, bon, les trucs des Japonais... »
1: C'est ça.
2: Les Japonais, chez les Japonais.
1: La mère de Mathias n'est pas prête pour JQX.
0: Non, mais j'essaie de lui faire regarder. lui mettre un gros Gundam. j'ai essayé de lui montrer Ping Pong il n'y a pas longtemps. Et en gros, elle a tenu 10-15 minutes. Et elle m'a dit, bon, c'est sympa, mais sans plus, quoi.
1: L'animé ou le manga ?
0: L'animé.
1: Ok. Je pense que le manga, si elle aime bien les trucs visuels, elle peut accrocher. Enfin, je sais pas.
0: Mais... Je suis pas sûr que physiquement elle soit.
1: Okay,
0: je pense que si je lui mets un manga entre les mains, elle explose. Donc j'ai essayé.
2: Mais ça se lit à l'envers.
0: Bon, revenons à ce film de Chainsaw Man. Exercice difficile, mais c'est l'une des premières fois qu'on le fait dans l'émission. Si tu devais mettre une note sur 5 à ce film Chainsaw Man, qu'est-ce que tu lui mettrais comme note, Maxime ?
1: Alors, je l'ai fait parce que je suis un addict de Letterboxd. J'ai mis 3,5. Pourquoi ? Parce que j'aime bien être chiant. Et du coup, quand je mets une note sur 5, c'est parce qu'en fait, je mets une note sur 10 et je la divise par 2. Je me suis dit, bon, vas-y, un bon 7 sur 10, c'est bien parce que j'ai beaucoup aimé l'animation. J'ai aimé le fait que les studios d'animation se donnent plus de liberté sur la création. D'images et sur pas juste suivre une trame ou suivre un storyboard. J'ai beaucoup aimé l'arc Rezé en manga et il est hyper bien adapté ici. Et le plus gros truc de l'arc Rezé, c'est de montrer cette émotion, ce désir et cette sentimentalité dans l'histoire, et c'était totalement bien fait. Du coup, je me suis dit, ok, le truc est bien. Après, contrairement à toi, je pense, mais on peut peut-être en discuter, j'ai pas non plus été transporté dans un truc où je me suis dit, ok, putain, c'est le truc de ouf, j'ai jamais vu ça. Ça m'a pas, je me suis pas dit, ok, ça va rythmer mon année 2025 en termes de cinéma. Mais par contre, je me suis dit, c'est très bien fait, ça respecte l'œuvre de Fujimoto, ça annonce du bon pour la saison 2 ou 3. Et j'adore toujours Fujimoto, j'adore toujours Denji, j'adore toujours Reze et j'adore toujours Chainsaw Man.
0: Je suis très très proche de le mettre dans mon top 10 all time de films animés.
1: C'était sûr, c'est un avis de fou.
0: Je pense que sur 5, je lui mettrais 4,5. Quoi. Je trouve que c'est excellentissime, je vois pas trop quoi lui reprocher. Je trouve que le rythme est super. C'est un film d'1h40. En 1h40, on a presque l'impression qu'on a deux films en un, c'est-à-dire qu'on a une romance dramatique adolescente qui est, je trouve, très touchante. Et la suite, c'est évidemment un tourbillon de baston, j'aime presque pas le dire comme ça parce que enfin il y a quelque chose de tellement chaotique là-dedans que je trouve que c'est vraiment un tourbillon de baston, mais je trouve que c'est, il y a vraiment une, enfin il y a une science là-dedans, quoi, il y a un artisanat que je trouve dingue. Au niveau du voice acting, Denji Kikunosuke Toya, excellent. Moi, c'est Reze, Reina Ueda, incroyable.
1: Vraiment, vraiment un travail de fou, un travail de fou.
0: Il faut bien se rendre compte que dans la première partie, le personnage de Rezé, pendant la première moitié du film, c'est un personnage qui est très mielleux, qui est très genre
1: séduction.
0: Ouais, te tapote l'épaule et te dit ah, t'es vraiment trop marrant. Et à la seconde partie du film, il y a quelque chose de très cruel et de complètement carnassier dans son personnage. Et en fait, Rena Ueda parvient à articuler les deux. Et il y a encore un twist sur la fin où en fait, c'est un personnage qui est empreint d'humanité, presque de rédemption. Ouais. Et en fait, je trouve que jouer à trois niveaux comme ça, c'est-à-dire jouer à un petit peu la cruche très très séductrice, très très touchy, puis ensuite jouer à la lionne très carnassière et enfin arriver à un espèce de compromis très humain, très self-conscious, je trouve que c'est vraiment excellent. La musique Kensuke Ushio, incroyable. Après moi je suis déjà vendu, enfin, Devilman Crybaby et Ping Pong sont parmi ces compositions en termes de musique, et enfin, c'est des œuvres dont je trouve que la musique est assez incroyable. Sur la production, c'est Tatsuya Yoshihara qui a été le directeur entre guillemets du film. Tu l'as dit, Maxime, je crois tout à l'heure hors antenne, c'était lui qui avait supervisé la première saison. Il avait été animateur clé et notamment les épisodes 4 et 10 se sont faits sous sa supervision complète.
1: Et c'est aussi quelqu'un de chez JJK, donc ça se comprend aussi dans l'animation.
0: Ouais, et je trouve que techniquement c'est dingue. Je trouve que le propos est très bien retranscrit. Je trouve que l'état d'esprit Chainsaw Man a été préservé. Et pour moi c'est une grosse difficulté, c'est que c'est vraiment un truc qui est difficile à retranscrire. Donc je trouve que c'est une excellente adaptation. Le matériau de base est fou, mais moi je suis complètement client de ce truc. Et je trouve que même dans la colorimétrie, c'est assez dingue. Donc franchement, je n'arrive pas à lui trouver quelque chose à quoi lui reprocher. Donc bon, comme tous les bandeurs de cinéma, je ne lui mets pas 5 parce que 5, c'est la note pour 2001, l'Odyssée de l'espace et In the Mood for Love.
2: Blade Runner.
0: Pardon ?
2: Blade Runner.
0: Blade Runner
1: Blade
0: aussi.
1: Blade Runner le mérite, son 5.
0: mais je ne vois pas comment est-ce que je peux lui mettre moins de 4,5. 4 à la limite, je comprends. 3,5, je te trouve très dur, tu vois.
1: J'attendais un plus. Qui m'amène autre part. En fait, le problème avec ce film, c'est que Fujimoto est un très bon scénariste, Fujimoto est un très bon dessinateur et il a trouvé un concept qui marche beaucoup. Et je pense que ce que j'attends dans les films d'animation qui adaptent les mangas, c'est que j'attends qu'ils nous amènent plus loin que le matériau de base. Et c'est très dur à faire sur Chainsaw Man parce que le matériel de base est déjà très solide. Mais c'est peut-être ça qui m'a manqué. Par exemple, je compare avec ma folie du moment où j'en ai déjà parlé sur cette antenne en plus, mais je suis totalement un fou de Gundam en ce moment. Et il y a eu le film Gundam GQX il y a quelques mois, voire un an. Et ce film-là, du coup, reprend la série, mais il t'amène plus loin, il t'amène dans les anciens Gundam. Enfin, il te dit, ok, on va faire une promesse encore plus grosse que ce qu'on te promet sur le papier. Et c'est quelque chose que ne fait pas le film Chainsaw Man, mais encore une fois, je le nuance parce que le matériel de base est très bien. Du coup, c'est un peu dur d'aller plus loin. Surtout que Fujimoto, il écrit avec des couches de compréhension. Du coup, tu peux pas en rajouter toi-même. Et je m'attendais peut-être à un truc où je serais sorti du cinéma en me disant je pensais pas que Chainsaw Man ressemblerait à ça. Alors que là, je pensais que Chainsaw Man ressemblerait à ça, mais c'est parce que Fujimoto est le mangaka de son époque, quoi.
0: Ok, je peux comprendre un petit peu. On avait un ami en commun qui s'appelait Eloi qui était avec nous pendant la séance et il m'a peu ou prou dit un petit peu la même chose. C'est que lui, il a vu, entre guillemets, juste une adaptation. Et je comprends. Mais moi, j'avoue que je trouve que ce matériau de base est tellement bon que je vois pas comment est-ce qu'on peut aller encore plus loin. Et je me rends compte qu'on a complètement skippé la deuxième pause musicale, en fait, Quentin, là.
2: Oui, j'étais en train de me dire on pourra mettre peut-être la musique en fin.
0: J'ai envie qu'on se fasse un petit peu plaisir parce que là on parle d'amour adolescent, on parle de construction du personnage de Denji. Quoi de mieux que l'album de Femme to Go et Petite Sœur qui parle aussi d'une construction difficile d'adolescent, quoi.
2: Oui. Tu veux qu'on fasse la petite pause maintenant et puis on revient pour dire au revoir.
0: On speedera à la fin, c'est pas un problème.
2: Ça marche.
0: Allez, Femme to Go dans un instant. Écoutez cet album avec Petite Sœur qui s'appelle Le Doll Corpse. Vraiment très très bien. Un peu trash sur les paroles par contre. Faut être accroché.
1: Écoutez tout Petite Sœur, c'est très bien Petite Sœur.
0: Très bien Petite Sœur. Et on revient dans quelques instants.

0: À l'instant, le titre Makena de Femme To Go avec, c'était Néofront, je crois, qui fait le beat.
1: C'est ça.
0: Et Petite Sœur, évidemment, en duo sur l'album Doll Corpse, une sortie récente de Zoomer. Hein. On est les cool kids, nous aussi, on écoute les trucs qui sortent sur les réseaux sociaux, on est comme ça. Hein. C'était ça ou c'était Congolais sous BBL, j'ai envie de vous dire. C'est bien, Congolais sous BBL, en vrai. Moi, j'aime bien.
1: Et surtout, il y en a d'autres qui sont très bien dans l'album, mais c'est toujours un classique, Congolais sous BBL.
0: Merci beaucoup.
1: Merci
0: de nous le dire. On finit de vous parler de Chainsaw Man, l'arc de Rezé, film d'animation qui est sorti très récemment sur les écrans français, qui est sorti un petit peu partout en Europe. Et très hâte de voir la suite. Hâte de voir aussi la suite de Tatsuki Fujimoto. Où est-ce qu'il va nous emmener avec cette partie 2 de Chainsaw Man ? Moi, j'ai un peu de retard, mais je pense que je vais tout bouffer en manga, je vais les acheter.
1: Puis ouais, pareil, ça m'a donné envie de me refaire ça, le film là.
0: Ouais, puis les scans, je trouve que c'est trop. S'il vous plaît, consommez légalement, blablabla. Même si je pense sincèrement que le piratage aide à ce que les œuvres soient
1: connues.
0: Ouais, exactement. Genre moi par exemple, j'ai bouffé toute la saison, toute l'arc 1 de Chainsaw Man, je l'ai mangé en scan et je me suis dit putain, je peux pas ne pas avoir ça chez moi.
1: Mais juste pareil.
0: J'ai tout acheté en papier après. Et c'est marrant ça, je trouve, parce que je vois que le temps défile, mais on a peut-être le temps pour cette très rapide discussion. Il y a beaucoup dans le milieu du cinéma de distributeurs notamment, de distributeurs DVD et compagnie, de support physique, qui vont vous dire le piratage est un fléau. Et à l'inverse, moi j'ai discuté avec beaucoup de professionnels du secteur du jeu de société, et eux en fait ont tendance à dire que justement les supports type Board Games Arena avec du gratuit en ligne, et ben c'est super.
1: Mais oui, totalement. Enfin, il y a un truc hyper moral et hyper condescendant sur le piratage. Je pense que pour les gens qui nous écoutent, et comme pour nous, 90% de ce qu'on connaît en référence culturelle vient du piratage. Et comme tu le disais, il y a même des cinéastes qui vont dans des bootlegs DVD et qui se prennent en photo avec leur DVD piraté. Enfin, ça n'a pas de sens, c'est juste c'est un peu du mépris de classe, désolé de faire de la politique, mais c'est un truc de dire, ok, vous devez accéder par vos propres moyens, et juste si on n'a pas de moyens, on fait comment? On regarde Gulli, enfin, s'il te plaît.
2: Puis la haine de la gratuité, avec cette idée que si c'est... Si c'est gratuit, ça n'a pas de valeur.
1: Exactement.
2: Tu vois, c'est qu'il faut que tu mettes le prix pour vraiment considérer l'œuvre et tout. Alors oui, il y a des gens qui du coup consomment ça sans réfléchir et qui enchaînent les trucs, d'accord. Mais bon, ça, avec un abonnement Netflix, tu peux le faire aussi, hein, pourtant tu payes. Mais oui, moi je pense que être contre le piratage, en vrai, c'est ne rien comprendre à comment ça fonctionne, en fait, en vrai.
1: Ouais, c'est ça, comment l'information se diffuse, comment les licences se diffusent, enfin, ça n'a juste pas de sens, à notre époque en tout cas, d'être aussi arrêté sur le piratage. Et comme tu disais Mathias, il y a des strips qui vont dans les commentaires Twitter et tout, qui insultent les gens parce qu'ils passent par des versions piratées, mais juste les œuvres se font connaître en fait.
0: Ouais, et puis c'est aussi oublié qu'il y avait toute une culture de l'OVA à l'époque où en effet il y avait des cassettes sous le manteau avec des OVA dégueulasses, des Gunbusters ou des Wicked City qui étaient filés un peu sous le manteau, qui étaient filés aux copains, et que c'est aussi ça qui a participé. Moi je pense notamment, bon c'est pas un OVA, mais je pense à Evangelion notamment.
1: Mais
0: enfin,
1: oui.
0: Je suis certain que oui, le piratage, les cassettes pirates, les copies dégueu avec des qualités ignobles qui ont été un petit peu filées sous le manteau entre copains ont largement participé au fait que Evangelion était un truc à la fin des années 90, même en France, quoi.
1: C'est ça. Et je rajoute ça, parce que je suis aussi un fan d'Evangelion, que Hideaki Anno a fait ses armes en animation en prenant des licences qui existaient déjà et en les animant pour faire marrer ses potes. Enfin, ça n'a pas de sens.
0: Un truc qu'on pourrait peut-être noter avant de se quitter, c'est que je regarde un petit peu les sorties pour 2026. Bon, évidemment, il y a du très bon... au moment où je dis ça, je tombe sur Rent a Girlfriend saison 5, qui est probablement une énorme merde. Donc, il y a du très bon, mais pas que. Et je trouve ça marrant de se dire que si on prend un petit peu the big picture, comme diraient les anglophones, Tatsuki Fujimoto, il fait partie d'un espèce de mouvement manga plus, je trouve, Shonen Jump plus, où on a l'impression que il y a un renouveau. Et je trouve que c'est particulièrement frappant quand on regarde les gens avec qui il a collaboré, qui sont ses assistants. Alors, il faut bien prendre en compte que certains de ses assistants sont plus vieux que lui et ont plus de bouteilles, mais il a eu 5 assistants. Donc Yuji Kaku, Ototoda, Tatsuya Endo, Yukinobu Tatsu et Toru Kuramori. Et 3 de ces 5 assistants aujourd'hui ont un nom en bleu sur Wikipédia parce qu'ils ont fait une série qui est quand même une série majeure du paysage actuel. On peut commencer par Yuji Kaku qui a fait Hell's Paradise, Tatsuya Endo qui a fait évidemment la méga bombe Spy Family, et Yukinobu Tatsu qui est responsable de Dan Dadan. Donc, parfois, j'ai l'impression qu'il y a souvent cette légende sur Internet que c'est un peu la golden end, en fait, Tatsuki ouais. Fujimoto, et que les gens qui sont passés sur son chemin ont été bénis, et qu'ils ont accouché eux-mêmes de séries assez folles. Je pense à Spy Family, mais surtout à Dandadan, par exemple.
1: Ouais, je pense que c'est une autre manière de faire du manga, avec des références, de la cinématographie, des gens qui sont un peu nés à l'ère d'Internet et qui ont réussi à faire leur place dans le milieu de l'édition manga, pardon, et qui veulent apporter leur truc à eux, quoi.
0: Et c'est un truc que je trouve, on ressent beaucoup dans ce film Chainsaw Man, c'est qu'on sent l'influence du cinéma, notamment ce moment où Makima et Denji vont à des dates et ils bouffent juste 10 films d'affilée. Enfin, on a l'impression que c'est presque pas un Nouvelle Vague, le dernier film qu'ils vont voir, mais t'as l'impression que c'est un Pier Paolini à la fin. Et même chose, il y a un côté très Sharknado dans ce film, il y a un côté quand même plutôt pas mal Akira, et il y a des références qui sont quasi constantes à plein de choses, quoi.
1: Ouais, ça fait aussi penser à Takeshi Koike, qui est le réalisateur des principaux Lupin, enfin des derniers Lupin, pardon, et de Redline. Et je pense surtout à Redline, où pareil, il y a des références à Akira avec des gros bébés qui pleurent, mais qui sont juste gigantesquement puissants. Sharknado, comme tu l'as dit, avec le personnage du requin, tout simplement, qui est juste un incroyable personnage du film. Et ça fait plaisir de voir un peu du cross-média, quoi. Ça fait plaisir de voir des animateurs faire d'autres références, parce qu'on a l'impression, et surtout qu'ils les détournent et qu'ils apportent aussi un discours un peu post sur ces références, et ça réactualise les références, ça réactualise l'animation, ça réactualise le manga, c'est juste trop bien.
0: Ouais, même il y a un plan qui est très très succès dans ce film, où on voit Denji qui chevauche un cheval en noir et blanc, et en fait ça fait référence à un plan très connu de l'histoire du cinéma, qui est l'un des premiers, en fait, où en effet on a pu capter l'image de... Ouais. De, je crois que c'est un cow-boy à l'époque sur un cheval, et je trouve que on sent que c'est vraiment Chainsaw Man dans son ADN, sa bande sur le cinéma, et je trouve que c'est très agréable, parce que j'ai l'impression que, je sais pas si c'est un lieu commun ce que je veux dire, mais dans la Japanime, j'ai l'impression qu'il y a un peu deux équipes. Il y a en effet des gens qui ont été très inspirés par des choses très diverses. Je pense par exemple à comment il s'appelle, le créateur du Yu-Gi-Oh, je vais là, Kazuki Takahashi par exemple, qui est très très fan de comics américains et qui s'en est beaucoup inspiré.
1: Ouais.
0: Et il y a, je dirais, de l'autre côté du spectre, des animateurs, enfin des créations, des créateurs plutôt, qui eux sont très, bon bah oui, je suis fan de Gonagai, bon bah oui, enfin t'es
1: comme
0: pas
1: tout le monde, quoi.
0: Ouais, enfin tout le monde est fan de Gonagai, ouais. tout le monde a adoré Ashita no Joe, tout le monde a adoré Gonagai, tout le monde a adoré Osamu Tezuka.
1: Ouais.
0: Et là, je trouve que j'ai l'impression qu'il y a une ouverture d'esprit qui est assez dingue dans Chainsaw Man, un truc que je retrouve pas mal vis-à-vis de Berserk, par exemple, où Berserk, je trouvais que c'était une espèce de gros coffre à jouer d'influence,
1: ouais,
0: et d'inspiration. Et là, j'ai un peu ça avec Chainsaw Man.
1: Ouais, on peut aussi partir sur Isayama de Shingeki no Kyojin, qui aussi est très porté Internet ou très porté scène qu'il a déjà vue, et qui ajoute aussi à cette nouvelle génération de mangaka.
0: Eh bien écoutez, on peut se quitter là-dessus, du coup. Toi, Maxime, t'as mis 3 sur 5, et moi, je ne comprends pas cette note. 3,5 pardon, moi je mets 4,5 sur 5. Vous comprenez qu'on est quand même plutôt bien emballé par le projet de Chainsaw Man.
1: Allez le voir
0: s'il vous plaît, moi je vais retourner le voir bientôt là, dès qu'il sera à Poitiers centre-ville. Merci de nous avoir suivis une nouvelle fois sur Radio Pulsar pour cette bimensuelle du Mangatari Club. On essaie de changer un peu le format en ce moment, on se fait plaisir, on espère que vous aussi ça vous fait plaisir. Passez une excellente soirée et n'oubliez pas de suivre le compte Twitter de la veste verte de Marine Tondelier, qui va connaître des remous incroyables. On vous dit à dans 2 semaines, passez une excellente soirée.
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